0: que tu crois qu'elle a essayé de revenir?
1: Ben évidemment qu'elle a essayé de revenir.
0: Ouais. Mais voilà, là, j'ai envie de dire, comme dirait Benny B.
2: Et qui l'accompagne?
3: B-R-O-2-S-E-R. Tu vas pouvoir broncer Martine, et oui, tu l'as deviné.
0: mais quel sens du rythme, mon Pierre. On va quand même le réécouter parce que le B-R-O, écoutez bien, il est parti au début, il est parti en saucisson. Hein. Attention.
2: Et qui l'accompagne?
3: B-R-O-2-S-E-R. Tu vas pouvoir broncer Martine, et oui, tu l'as deviné.
4: C'est pas évident.
1: Vas-y, fais-le.
0: Oui.
1: Hein?
0: Fais-le. B-R-O-2-S-E-R. Tu vas pouvoir broncer Martine. Oui, d'accord.
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0: Encore
1: et en fin de semaine, le chrono tombe à 19 minutes.
0: Ah, voilà.
2: Elle prend des lingettes, là, la javelle, pour nettoyer la cuisine.
1: Ah non, mais là, je te dis, jeudi, c'est le grand toilette. Jeudi, c'est fini.
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0: Aïe, good. Tiens, Didier, tant que t'es là, ouais. Tu vas lui mettre une olive dès que ça part. Parfait, allez, on y va. Allez, mon Didou, tu vas mettre l'olive à Michael. Maintenant. Parfait, ça, merci Didou. Ça va, Michael?
1: Non.
0: Bah, ça va, c'est juste une olive, hein. Vas-y, Didou, remets-en une, là, vite fait.
2: Maintenant.
0: Ah, il a senti passer, celle-là.
2: Ah, bah, ça, oui, je te l'ai dit.
0: Allez, à toutes, les gars.
3: Ça, c'est les secrets. Ça, c'est les secrets.
4: Ah, ça vient de là, c'est
3: les secrets. On en a un dernier.
4: Oui.
3: Même la lambada, pourtant. Oh, la bouche, t'es froide. Vous vous souvenez de la lambada?
1: Oui,
3: bah,
1: oui. Bah, oui.
0: Allez, Kevin, on part sur la lambada, ouais. Là. Donc, tu t'es prévu à la trompette.
2: Ouais, ouais,
0: donc,
2: je
0: on
2: sais
0: va
2: ouais.
0: la faire maintenant. Hein. Ok, okay, c'est okay. Parti. Ça rec, mon Kev. Go.
2: Allez, go. Attention.
0: Hop, hop, hop, hop, là, mais qu'est-ce que t'es. Oh, elle est où ta trompette, mon Kev, là?
5: Mais je l'ai oublié.
0: Mais j'en ai rien à foutre, là, de. Mais d'où tu fais avec la bouche, là?
5: Mais j'ai trouvé que ça comme ça.
0: Mais je veux rien savoir.
5: Mais c'est bon.
0: Tu te fous de ma gueule?
5: Non.
0: La lambada, on a dit que c'était un hit. J'en ai. Kevin, tu vas la prendre dans la gueule, celle-là, t'as de la chance, qu'il y a une vite qui nous sépare. J'en ai rien à foutre, Kevin.
5: C'est bon.
0: Hein? T'arrêtes de chialer comme une merde. Allez, ah, oh.
3: Excusez-moi, mais moi ça me fait. Il est. Alors oui.
4: Mais ils ont fini par la trouver, la trompette.
3: Oui,
4: alors.
3: Ils l'ont trouvé. Ouais, mais vous voyez, des fois ça se passe mal.
4: Ça a été compliqué.
3: Mais, Michael, et le secret de l'olive, je vous jure.
5: Aouh.
3: Je savais pas que c'était ça.
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2: Voici le JT des sports, mon petit Corentin, c'est à vous. Racontez-nous un petit peu tout ça.
3: Eh bien, on commence avec le marathon de Londres, Sébastien.
4: Ah,
3: le marathon.
4: J'ai vu.
3: Sébastien Saoui est devenu à Londres le premier homme à casser la mythique.
2: Kenyan.
3: Le Kenyan, oui.
2: C'est un Kenyan, lui, hein.
3: Oui.
2: Ah, oui,
4: c'est moins de 2 heures.
3: Ouais, il a cassé la mythique barrière des 2 heures sur le marathon. Une performance historique, puisqu'il a pulvérisé le record du monde en s'imposant en 1h59 minutes et 30 secondes. Le gars, il a quand même fait 42,195 km en moins de 2 heures. Il ne pouvait le faire qu'à Londres. Là, à Paris, il avait essayé à la même distance et il a mis 4 heures.
2: Et
3: entre les bouchons, les pistes cyclables et les travaux, c'était galère.
2: Gars, il a fait 42 bornes en courant en moins de 2 heures.
3: Et le deuxième aussi. C'est-à-dire qu'ils sont deux à être passés sous la mythique barre des 2 heures.
2: C'est incroyable. Bravo les gars. Ça ne m'intéresse pas du tout, mais la performance est belle.
5: Ouais, ils ont des moyennes à plus de 25 km/h.
2: Ouais, bravo. C'est un petit peu moins.
6: C'est-à-dire c'est une. Non, toi, c'est ta pointe de vitesse.
2: Moi, c'est
6: encore.
2: Non. Moi, c'est ma pointe de vitesse entre le frigo et mon canapé. Et je fais une pointe sur 2 mètres.
3: Et je suis mort.
2: On continue avec du tennis.
3: Exactement. Et des nouvelles d'Arthur Fils, notre Français actuellement au Master 1000 de Madrid. Le numéro 1 français a battu hier Emilio Nava en 2 manches 7-6-6-3.
2: Bravo.
3: Arthur Fils retrouvera Echeverry en 8e de finale. Et je crois que l'on tient notre star.
4: Ah bah oui.
3: Ben ouais, en plus, à quelques semaines de Roland-Garros, c'est bon.

0: je crois que l'on tient notre star.
1: Ah bah oui.
0: Ben ouais, en plus, à quelques semaines de Roland-Garros, c'est bon signe. Alcaraz, Carlos Alcaraz, l'Espagnol, l'un des favoris de Roland-Garros, a annoncé qu'il serait pas présent à Roland-Garros.
1: Oh, voilà.
0: Et là, on peut s'imaginer Arthur Fils qui peut gagner Roland-Garros. Imaginez. Oh là là. J'ai envie de chialer, Sébastien, putain. On va gagner Roland-Garros.
2: Vous savez quoi ? Pour l'arcade français, gagner Roland-Garros, faut buter tous les autres.
3: Mais ouais, c'est ça.
2: C'est le seul moyen.
3: C'est ce que j'allais dire. Là, il y a le Carlos Alcaraz, il en reste plus que 32. Et puis c'est bon. Et puis c'est
2: franchement,
3: bon.
2: Il arrive une ripette. Trois Covid, des avions qui partent pas. On peut gagner.
0: On peut gagner. C'est ce qui va se passer.
2: Et on termine avec une actu locale.
0: Et oui, à Saint-Romain-sur-Bouliche, le tournoi annuel de pétanque a tourné au grand spectacle ce week-end. Après une première main très disputée, Gérard a accidentellement tiré le cochonnet dans la glacière des arbitres. Interruption de jeu de 12 minutes, le temps de départager la règle officielle et l'envie de finir le saucisson. De son côté, Marcel a tenté une stratégie audacieuse en lançant sa boule sur le terrain d'à côté. La finale s'est jouée dans un silence total, perturbé uniquement par le bruit d'une tongue perdue sur un carreau. Victoire de l'équipe des boulistes anonymes menée par Ginette et René, qui repartent avec le trophée et deux pastis tièdes. Tradition oblige, bah oui, ils ont joué en plein cagnard.
2: Ah bah évidemment, pastis tièdes. Ginette et René, on vous embrasse. Bisous.
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0: Vous êtes en forme?
1: Bah, ça va.
0: Putain, mes petites tranches de cake, comment ça va? Je suis content d'être là.
1: Bah, ouais,
0: c'est vrai que quand je dois fêter un truc, bah, je suis le premier sur le dance floor. Hey, Pietro!
2: Oui?
0: T'as vu, je t'ai soufflé dedans, je t'ai fait tourner les valseuses. Oh, putain, c'est magnifique, ça fait des étincelles. Corentin, à ton tour?
3: Ouais.
0: Ah. Hey, ça s'entend que t'es célibataire, il y a le tuyau qui est bouché. Ah putain, merci de m'inviter pour un anniversaire classe du patron, en tout cas.
1: Ah
0: merci.
1: Ouais, bah de rien, Patrick, vous auriez pu vous habiller autrement quand même, par contre, là, on voit.
0: Ça va, je suis pas beau avec mon nœud papillon. Bah, bon, c'est vrai que je porte que ça. Je me suis dit qu'à poil, avec ça autour de ma zone de tendresse. T'as vu, je peux dire ma bite. Ça mettrait un peu d'ambiance, tu vois. Ouais, putain, ils sont pas coinceaux, ce bastou.
1: Ouais, vous nous avez pas prévu un petit truc pour l'anniversaire de Corée?
0: Ah ouais, bah ouais, bah si. Hein,
2: oh là là.
0: Putain, mon con, l'autre il a cru que je venais les mains vides. Je suis un bon copain, ouais. Je l'adore, mon coco, parce que j'ai même envie, une fois j'avais fait Saint-Gainsbourg, tu te souviens?
3: Ouais, je m'en souviens.
0: J'avais sorti ma teub, j'avais mis mes lunettes de soleil et une clope au bout, il s'en est parmi. J'ai même envie de créer un groupe, on l'appellerait Patrick Sébastien Coé.
1: Ah oui, pas mal le jeu de mots.
3: T'as capté la vanne.
0: Ouais, putain, allez, je vais préparer quelques petites chansons.
1: Ouais, mais
0: c'est l'anniversaire de Coé.

0: C'était limite là, c'était limite.
1: Ah non, faut chanter un truc un peu plus familier. Ah, okay. Bougie dans les chouquettes.
2: Ok. Ah, ah, ok. Belle époque 2026. On peut même plus péter dans un micro sans prendre un proche.
3: Bah non.
2: Ok, c'est bon. Eh, ça va. Eh, fais pas ta Delphine.
3: Oui, bah, je veux pas cette chanson. Je prends la même.
2: Ok.
1: Patrick, dernière chance. Il faut une chanson 2026.
2: Ok, voilà. 2026. Ah, ok, bien, ok. Patrick, tu sais, il sait s'adapter. Patrick, c'est pas que l'homme de tous les défis, carnaval, tu vois. Ouais. Sébastien, c'est fou. Ouais. Patrick, il sait s'adapter à 2026. J'ai une chanson pour vous dire où on peut ranger le papier cadeau. Tu vois, c'est très écolo. Bah oui. Ça va plaire à Delphine Arnaud.
0: Pas mal,
2: une fois qu'il est déchiré, tu vois, une petite chanson, j'ai appelé ça une chanson verte.
0: D'accord.
2: Pour plaire à tous les écolos qui nous écoutent. Okay. Allez, on y va! Elle va bien cadeau, tu le mettras dans le baba, dans le baba. Vous avez que les doigts et serre-le dans le baba, dans le baba. Si c'est écolo,
1: très bien.
2: Ah non, j'ai dit baba, j'ai pas dit dans le fiac.
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0: Ah, je sais.
1: Pas mal,
0: la news passée.
2: Je sais même pas ce que c'est. Alors, la chanson originale.
3: C'est...
0: Ah, bon, tu connais pas.
4: Quand pas moi, t'es un gangster.
3: Tommy Bugsy, tu connais.
4: Tommy Bugsy.
3: Arrête.
4: Il fait partie du ministère amer.
2: Ah, oui.
0: Tout droit du
3: nom. Non, tu vois pas.
4: Non. Alors.
0: Si moi, je l'ai l'info.
4: Bah, la dis pas alors.
3: Bon, bah oui, bah c'est un gamin qui a un père qui est milliardaire et qui a acheté un super appart.
4: Quelle est la particularité? Non, cet appartement. Il a acheté un appartement.
2: Ah,
0: c'est ouf.
2: Ah, le plus cher du monde.
4: Voilà. Qui est donc où?
0: À Monaco.
2: À Monaco.

0: Ah, le plus cher du monde.
1: Voilà. Qui est donc où? Et qui est
2: à Monaco.
0: À Monaco.
1: À Monaco. 471 millions d'euros.
3: Ah, wow. Ça existe, ça?
2: Il s'offre,
3: j'y crois pas.
1: Comment?
2: C'est une chambre de bonne.
1: Il s'offre un truc. Ah, je me demande si c'est pas celui que j'ai déjà vu à Monaco, qui a un toboggan.
4: L'immeuble est blanc et moche, pour le coup, en plus.
3: Ça veut dire que j'ai visité.
1: 2500 mètres carrés.
4: Ouais, quand même.
1: 471 millions d'euros.
0: Mais pour passer l'aspirateur, c'est chiant.
3: Non mais gars, et puis les vitres.
4: Non mais t'imagines, c'est-à-dire que même tu gagnes à l'euro million, tu peux pas te le payer.
1: Non mais ce qui est fou, c'est que tu vois tout de suite le regard de celle qui fait l'entretien à la maison. Elle fait « Oh dis donc, ça fait des vitres hein, quand même. » Tu sais, c'est comme le mec qui s'achète une Ferrari, il dit « Ah quand même, le train de pneus. »
3: Ah là.
1: À ce prix-là, c'est pas vue sur mer que t'as. C'est la mer qui a vue sur ton appartement.
3: Bah oui.
1: Tellement.
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2: Donc les choses dont on peut se passer au quotidien. Donc il y a par exemple les petites notifications sur vos téléphones.
3: Oui.
2: Il y a des gens qui mettent des notifications sur toutes les applications.
1: Moi, je les enlève toutes.
4: Ben, c'est ça, pareil, moi aussi,
2: donc,
4: j'enlève tout.
2: Et tu perds ton temps avec ça, donc non, vous pouvez les enlever.
1: Ah, ouais,
2: on peut s'en passer.
1: J'ai tout enlevé, les applications info, les applications de bouffe, parce que j'avais Uber Eats qui me saoulait toutes
2: et
1: les 5 minutes.
2: Et ça bouffe de la batterie en plus. Donc.
1: Faut tout enlever, mais souvent, elles sont insinueuses, parce qu'elles se remettent régulièrement.
3: Ouais.
1: Et
3: ouais.
1: Des fois, ça te dit, voulez-vous informer? Tu fais pas attention, t'as mis oui, allez, c'est parti.
2: Si t'es la mauvaise appli et que t'as une notification quand t'es avec ta copine, bon, c'est
4: ça.
2: Plus compliqué.
4: Ouais. En plus, ouais.
2: Dans les choses dont on peut se passer, on a alors quelque chose d'important, c'est le sucre ajouté.
1: Quoi ?
2: Le sucre ajouté.
1: Non mais pardon, j'étais en train de penser au truc de l'appli qui tombe au mauvais moment. Dis donc, t'as une notif de Goladonf là, c'est quoi ?
5: Ben, je ne sais pas, dis donc chérie, qu'est-ce que c'est que ça ?
2: Glidden.
1: Dis donc.
3: Non mais toi, tu pourrais faire avoir une notif Uber Eats qui dit « Veuillez noter la commande McDo que vous avez passée hier soir ». Mais non chérie, j'ai rien pris.
1: Bon, enfin,
3: d'où je prends McDo ?
1: Elle m'engueulerait plus pour McDo que Glidden. Je me demande.
2: Donc le sucre ajouté aussi qui est présent partout mais qui n'est pas indispensable. Et le sucre pour la santé, c'est pas
4: oui,
2: bon.
4: Oui, mais après, il y a des fois sans sucre, c'est dégueulasse aussi.
2: Oui, mais tu n'es pas obligé d'en rajouter plein, quoi.
4: Bah, c'est pas, moi, je suis pas le bon exemple parce que j'en mets pas de sucre. Mais pour quelqu'un qui aime le café,
2: Le coca normal, tu vois, bon.
1: Non, mais Stouff a raison.
2: C'est pas un truc indispensable.
1: Mais si, il y a plein d'endroits où tu peux faire, en tout cas, beaucoup moins de sucre.

0: C'est pas
1: faut l'apprendre.
0: De... Non, bah
1: non, faut non, pas l'apprendre.
0: Faut pas l'apprendre. T'as un petit trajet pas long, tu peux aller à pied ou en vélo, ou si t'as une trotte, vas-y en trotte. C'est bon pour la planète. Et enfin, bon, ça, tout le monde peut s'en passer, c'est la vie de tout le monde. Hein. C'est comme les trous du cul, tout le monde en a un, mais on s'en fout. Donc,
2: les gens qui te disent, je vais te donner mon ami.
0: Voilà, non, c'est pas indispensable.
2: C'est vrai. Mais, non,
1: mais j'aime bien le donner quand même.
0: Mais j'aime bien le donner quand même.
2: Enfin, moi, j'aime le mien. J'aime donner le mien.
0: Oui, mais des fois. Regarde sur les réseaux, tout le monde qui donne leur avis sur X, là, on vous a rien demandé.
2: Ouais. Et moi, j'aime le mien, mais je suis des autres.
0: Médecin, avocat,
3: ouais,
0: tu sais pas.
3: Faut pas sucrer, faut pas saler, machin.
2: Ouais, voilà. Tu veux dire les nanas qui te prennent la tête en disant tu pourrais y aller à pied plutôt qu'en voiture.
0: Exactement,
2: ouais,
0: tu vois, c'est ta vie là, quoi.
2: On pourrait s'en passer.
0: Je sais.
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0: Il est 7h54, Booba, merci.
1: Tranquille, faut pas faire les choquer. Les jeunes de maintenant, ils écoutent des paroles du style « Je la déshabille comme un Babybel. Maya, Maya l'abeille, elle pic-pic. Moi j'avais des chocs à pic-pic. » Parole de teubé, pour eux Donald Trump c'est le canard de Disney. C'est pour dire, vas-y je me casse. Et tonton Jean-Pierre, oh Foucault.
2: Oui Booba.
1: Faites entrer toutes les caméras, je suis beau, je suis en
2: Dolce Gamara.
1: Là il est là, gangsta, j'y fais tranquille. Je suis beau, je suis en Dolce
2: Gabbana,
1: Camara.
2: Bon, voilà, d'accord.
1: Ah, bon. Il a tout niqué.
2: Il a des wesh morais, il a raison. Vive le Saint-Moré.
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0: Ok. La même pour toi, Koué, ou pas?
1: Non, trop de fatigue. Trop de fatigue.
2: Même pas.
1: Non. Ouh là là, c'était
3: un... dimanche, j'ai mal à ma hanche. Oh là.
1: Ouais, je vais être honnête avec vous, c'était très rapide, hein. Et voire même comme elle m'a forcé à marcher, je dirais même dimanche, balade en baie de canche. C'est vous dire si ça n'a pas été sexuel. Gros bisous mon pote, je t'embrasse Jérémy.
4: Merci.
1: Ciao.
4: À vous.
1: Bonne journée à vous.
3: Bisous.
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0: Mais ah non, chante pas.
1: Si, c'est ça.
0: Mais chante pas.
1: Je me souviens plus le titre.
2: Mais...
1: C'est ça.
2: Oui.
1: Et Buckethead, c'est un truc comme Buckethead.
2: Non.
3: Tu vas me dire cette batterie, toi.
2: Non, je vois ce que c'est.
0: Mais... David Guetta.
4: Mais sur ces blind tests-là, il faut prendre la première note du titre.
2: Mais c'est ça, c'est ça.
4: Eh, regarde, devine. C'était quoi?
3: Bah, tu sais pas.
4: Bah, moi non plus.
2: Bah, voilà.
4: Non, mais c'est perdu.
3: Bah, regarde.
2: Ah bah, Black Eyed Peas, oui, mais Pulp Fiction.
4: Voilà, là, c'est le début.
0: Voilà, ça vient.
1: Ah, celle-là, c'est la première, pour le coup.
0: Bon, très bien.
3: Une autre.
0: La tourette.
3: Une autre.
1: Vas-y,
3: ça, c'est dur.
1: Genesis.
0: C'est un truc qui est tombé, non? C'est pas une note, ça. On dirait un mec qui a monté une armoire Pax de chez Ikea, puis elle est tombée, tu sais. Vas-y, remets.
4: Phil Collins.
0: Attends, encore une. Queen.
3: Attention.
0: Coco, multipoint.
3: J'aime bien la musique là, c'est chômage go. Ça, c'est pour Florentin, ça.
4: Benny Benassi.
2: Satisfaction. Bah ouais, celle-là, on la connaît.
4: Ouh. Allez, César, je rappelle bien évidemment qu'on écoute ça.
0: J'aimerais bien qu'on le mette un matin, ça aussi. Alors, on continue.
3: Un dernier.
0: C'est Patrick
2: Sébastien.
0: Attends, non. Fais-toi des baloches patoches, ça.
5: Fais-nous voir tes baloches,
0: Bah ouais, c'est ça.
3: Vous n'avez pas trouvé Queen, voilà. Michael Jackson et tout, mais.

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1: Le premier champion est au Japon et il s'appelle Yasushi Takahashi.
2: Ok. Donc,
1: les gens l'appellent Yasan, non, non, c'est moins compliqué. Ouais. Il a parcouru 7000 km à pied.
2: Wow.
1: Il avait, ah, je sais pas, ici c'est à pied. Il avait une idée en tête, faire sa demande en mariage de manière unique. Pendant 6 mois, il a traversé tout le Japon à pied. Il a fait du vélo, il a fait de la voiture, il a fait du ferry. Il a tracé son itinéraire à travers tout le pays avec une précision impressionnante. C'est vrai que maintenant, vous pouvez...
2: Ah, avec le truc Strava, oui.
1: Voilà. Voilà. Une fois son parcours enregistré sur une carte GPS, le message est apparu. Marry me.
3: Oh, oh.
1: Ça, à l'échelle mignon. Du Japon.
2: C'est énorme.
1: Ça, vous l'avez l'idée en tête là
3: ouais.
1: C'est-à-dire, c'est pas dans un coin d'un champ. Parce que moi, je te le fais, mais sur un terrain de foot, et encore, je suis épuisé.
2: Enfin, ouais,
1: hein, épouse-moi, à la fin du 8, tu verras un i dégueulasse. Tu diras, là, il s'est écroulé. Mais lui, il a fait ça à l'échelle du Japon.
4: Mais c'est surtout qu'il s'est hyper montagneux, donc il a dû grimper.
1: On est d'accord.
2: Oui, c'est vrai.
1: Un geste hors norme qui lui a valu le record du monde pour le plus grand dessin GPS jamais réalisé.
2: C'est beau.
1: Il paraît que pour lui répondre, elle était, elle, sur une toute petite à côté pour écrire no.
3: Oh, oh non.
1: Rapide.
5: Après, j'ai vu la photo, il manque la petite barre du E.
1: Oui, mais bah, il faut qu'il y retourne. Vous connaissez Anna Saparina ?
2: Non.
1: Influenceuse russe. Bon, personne la suit en France, elle a 36 ans. Elle est suivie sur les contenus pour la parentalité. En 2025, elle a publié une vidéo choc qui ressort maintenant sur cette séquence. Elle met son jeune fils dans un grand sac plastique. Elle aspire l'air à l'aide d'un aspirateur. Le sac se resserre brutalement. L'enfant hurle. Elle dit

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2: Donc les choses dont on peut se passer au quotidien. Donc il y a par exemple les petites notifications sur vos téléphones.
3: Ah oui.
2: Il y a des gens qui mettent des notifications sur toutes les applications.
1: Moi je les enlève toutes.
4: Ben c'est ça, pareil, moi aussi donc, j'enlève tout.
2: Et tu perds ton temps avec ça, donc non, vous pouvez les enlever.
1: Ah ouais,
2: on peut s'en passer.
1: J'ai tout enlevé, les applications info, les applications de bouffe, parce que j'avais Uber Eats qui me saoulait toutes
2: et
1: les 5 minutes.
2: Et ça bouffe de la batterie en plus. Donc.
1: Faut tout enlever, mais souvent elles sont insinueuses, parce qu'elles se remettent régulièrement.
3: Ouais.
1: Et des fois, ça te dit, voulez-vous informer? Tu fais pas attention, t'as mis oui, allez, c'est parti.
2: Si t'es la mauvaise appli et que t'as une notification quand t'es avec ta copine, bon,
1: c'est ça.
2: Plus compliqué.
4: Ouais. En plus, ouais.
2: Dans les choses dont on peut se passer, on a alors quelque chose d'important, c'est le sucre ajouté.
1: Quoi ?
2: Le sucre ajouté.
1: Non mais pardon, j'étais en train de penser au truc de l'appli qui tombe au mauvais moment. Dis donc, t'as une notif de Goladonf là, c'est quoi ? Ça, mais je ne sais pas, dis donc chérie, qu'est-ce que c'est que ça ?
2: Glidden.
1: Dis donc.
3: Non mais toi, tu pourrais faire avoir, tiens, une notif Uber Eats qui dit « Veuillez noter la commande McDo que vous avez passée hier soir. » Mais non chérie, j'ai rien pris.
4: Oh, enfin,
3: de tout, je prends McDo.
1: Tu as mangé McDo ? Elle m'engueulerait plus pour McDo que Glidden. Je me demande.
2: Donc le sucre ajouté aussi qui est présent partout mais qui n'est pas indispensable. Et le sucre pour la santé, c'est pas
4: oui,
2: bon.
4: Oui, mais après, il y a des fois, sans sucre, c'est dégueulasse
2: oui,
4: aussi.
2: Oui, mais tu n'es pas obligé d'en rajouter plein de quoi.
4: Bah, c'est pas, moi, je ne suis pas le bon exemple parce que j'en mets pas de sucre. Mais pour quelqu'un qui aime le café,
2: Le coca normal, tu vois, bon.
1: Non, mais Stouff a raison.
2: C'est pas un truc indispensable.
1: Mais si, il y a plein d'endroits où tu peux faire, en tout cas, beaucoup moins de sucre.
4: Oui, je suis d'accord.
1: On sur-sucre tout, mais comme on sur-sale tout, hein. C'est-à-dire que les aliments sont salés naturellement. On a tendance à en rajouter tout le temps. D'abord, c'est très mauvais, mais ça sert. C'est parce qu'on s'est habitué, mais c'est pas bon.
2: On a aussi dans les produits ménagers multiples. En fait, tu peux, t'as les basiques, le vinaigre blanc, le savon, ça te suffit. T'as pas besoin de toutes les avec plein de choses toxiques.
4: Moi, j'ai fait
2: ça sent bon. T'as l'impression de t'as de la javel partout, mais non.
1: Moi, j'ai fait du pchipchit au vinaigre.
2: Oui, tu peux le faire toi-même avec des huiles essentielles et c'est très bien.
4: Et moi, je mets les écorces de clémentine dedans.
1: En fait, je me suis fait à l'odeur du vinaigre et quand maintenant je sens le vinaigre dans ma cuisine, je sais que c'est propre. C'est l'équivalent, ça sent le propre.
2: Comme dit Piette, tu rajoutes des écorces d'orange ou de clémentine et c'est très bien.
4: Ah ouais.
1: Très bien, Stouff.
2: Petite astuce. On a aussi la voiture pour les petits trajets.
1: Il faut la prendre.
2: Non,
1: faut pas la prendre.
2: Pardon.

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2: Dans le JT chanté, c'est la même actu que dans les journaux, mais une fois chanté, ça passe différemment. C'est un fonctionnaire belge dans l'actu aujourd'hui qui a demandé à son employeur de faire du télétravail, jusque-là ça va, pour partir secrètement en vacances à Porto, au Portugal. Sauf qu'il a eu une mauvaise surprise en rentrant dans l'avion. Allez.

0: voiture, chante.
1: Le collègue FDP.
2: C'est vrai que c'est mignon.
3: Ouais, pas de bol.
0: Pour continuer, direction l'Allemagne. Il y a un homme qui a surpris sa femme au lit. Avec le voisin paniqué, le voisin a quitté la maison sans prendre ses vêtements.
3: Aïe.
0: Écoutez bien, la suite, elle est dramatique, elle arrive en chanson.

0: déjà.
1: Avoir un papa un peu ça soudé.
0: Et déjà, on prend son temps, on réfléchit, on se pose.
2: On ne tire pas d'un coup sec.
0: On ne tord pas, ah oui. On ne fait rien du tout.
3: Oui, oui, bien sûr.
0: Voilà. Et on attend les secours avec impatience.
3: Merci, docteur.
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0: les tranchées avec des grenades. Ouais. Aujourd'hui, les jeunes, leur tranchée, bah, c'est le lit. Ouais. Ils jouent à la Nintendo Switch, là, je peux commencer à la Switch. Seul truc qui pète chez eux, c'est leur cul. Voilà, je le dis. Tout par n'importe comment.
1: Arrêtez, on a compris. Dis pas ça, c'est moche.
2: Les boss, ils sont là, les boss. Non, il n'y a pas les boss.
0: Et non. Arrête de t'astiquer, la mitraillette, ça rend chaud. Allez.
1: Eh, on comprend rien, les gars.
0: Au revoir. Oui. Au revoir, Europe 2.
1: Europe 2.
2: Mais
1: c'est...
2: Non,
1: c'est pas les gens.

0: chargé de la nuit.
1: Hélène.
0: Ce que se dit Corentin quand tu vois une fille qu'il trouve belle en soirée, mais qu'elle embrasse un autre.
1: Hélène.
2: Pourquoi lui?
0: Ce que se disent les autres radios quand ils ont vu les scores de notre émission.
1: Hélène.
0: Allez, salut.
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1: Bonjour, bonjour, bon réveil, bienvenue sur Europe 2. Il est 6h et voilà une nouvelle journée qui peut démarrer et qui démarre très très bien avec Coé sur Europe 2. On va retrouver toute l'équipe dans un instant. D'abord, c'est l'actu près de chez vous.
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3: Bonjour, il est 6h, changement de temps ce mercredi dans le ciel angevin. On fait le point météo juste avant l'agenda. La police de Maine-et-Loire appelle à Vela.

0: elle était très belle.
1: Elle est belle, elle est vert, un beau vert brillant. Mais c'est une
0: Zeekr, une marque qui arrive en France.
1: Il m'a montré, c'est absolument étonnant, c'est une voiture. Tu veux ouvrir les portières, tu appuies sur un bouton, les portières s'ouvrent complètement. Tu rappuies sur le bouton, elle se referme.
0: Tu rappuies sur le frein, la porte se referme toute seule. Tu n'as même pas appuyé sur le bouton. En fait.
2: Il va récupérer sa 307, il va le voir dans la voiture.
1: Il va la taper dans le poteau.
2: Il va attendre que la portière s'ouvre.
1: Alors, c'est vrai, ceci dit, on a fait une petite course ensemble tous les deux avec Piet ce week-end. Enfin, une petite course à faire, pas une course automobile. Oui, et c'est vrai que c'est une voiture, ce genre de bagnole, tu prends des habitudes que quand tu reviens à une voiture moins optionnée ou moins moderne, tu fais moins la fête. Mais

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1: Dans la France qui bosse et qui se lève tôt, là je dis mais agent de service, mais quel est le métier? Et puis elle m'a dit t'inquiète. Et puis en déroulant non pas du câble, mais le conducteur, j'ai vu.

0: Quel est le métier? Et Pierre m'a dit, t'inquiète. Et puis, en déroulant non pas du câble, mais le conducteur, j'ai vu évidemment qu'il s'agissait de Maï.
1: Eh oui.
0: Et alors, Maï, présentation, qui est Maï? Qui allume le micro de Maï?
2: Bon, bon,
0: comment ça va?
3: Ça va, bonjour tout le monde.
0: Ça va bien, vous avez remarqué qu'il y a, toutes les nationalités dans ce couloir.
2: Hein. Ouais.
0: On a Fofana, il y a Maï qui est là. Tu es de quelle origine?
3: Je suis vietnamienne.
0: Ça s'entend pas du tout. Non, on n'a pas d'accent du tout. Mais pas du tout.
3: Ça sent comment?
0: Mais non, mais rien de rien. Franchement, j'ai cru que tu venais de Toulon ou Tourcoing, vraiment. Comment ça se passe? C'est toi qui fais le petit art, qui amène le petit déj partout.
2: C'est pas vraiment, elle m'a dit, c'est pas agent de service. Ah. Le petit déjeuner, ça claque mieux son vrai métier.
0: Quel est le vrai métier?
3: Je suis prestataire de room service.
0: Oh, bien sûr que c'est mieux. Prestataire de room service. T'as vu ce métier de merde qui t'a dit? Ben oui, prestataire de room service, c'est beaucoup mieux. Voilà. Comment ça se passe? Ça va?
3: Oui, ça passe bien.
0: Est-ce que tout le monde est gentil avec toi?
3: Tout le monde.
0: C'est vrai? Même Corentin?
3: Oui, le plus gentil.
4: Ah.
3: Toi aussi.
4: Tu fais une chanson tous les matins avec Tête.
0: C'est vrai.
4: Tu es la seule qui marche.
0: Je te le dis sans faille. Reste cool, bébé. Sinon, je te dirai bye bye. T'auras pas de Corental. En même temps, s'il y en a un qui fait honneur au petit-déj tous les matins, c'est Corentin. Alors, justement, qu'est-ce que du Cantal? Petite question. On va poser des questions pour voir si tu connais bien le petit-déj que tu nous sers. Eh oui, bye. Eh ben oui. T'es pas venu que pour représenter le pays.
1: Que pour rigoler. Hein.
0: Et que pour rigoler. Qu'est-ce que du Cantal? Du fromage, du whisky ou le prénom de la chanteuse préférée de Stouff?
3: Du fromage.
2: Cantal Goya?
0: Ben oui. Ah oui, c'est Cantal Goya, tu connais? C'est du fromage, bravo Maï, excellent, bien sûr.
2: Ah, c'est la base.
0: À base de quoi sont fabriqués les croissants que tu nous sers tous les matins,
3: Maï? Du beurre, de
0: Attends, oh là là. Du beurre, comme tu disais, de l'huile, de vidange,

0: Dénem, tu sais, il faut pas savoir ce qu'il y a dedans. C'est... Hein, toi non plus, tu sais pas ce qu'il y a dedans.
1: Il faut savoir.
0: Ah, il faut savoir. Ah,
1: bon. Mais tout, qu'est-ce qu'on mange?
0: Bon, les nems, j'ai toujours mangé sans vraiment savoir ce qu'il y avait dedans.
2: C'est, trop,
0: c'est comme la fricadelle dans le Nord.
3: Pareil.
0: C'est
3: pas,
0: on sait pas, on sait pas, on fait confiance.
3: Il vaut mieux.
0: Ou enfin, de la farine, du beurre et de la levure dans les croissants.
1: Ah ben, du beurre, la farine et levure.
0: Bravo, bravo, bravo. Et un petit peu de beurre.
3: Ça, enfin, j'aurais dit l'abbé, moi.
0: Quelle est la particularité du petit-déj que tu nous livres tous les matins? Réponse A, tu craches dans la charcuterie dans notre dos. Réponse B, tu décongèles les croissants une seconde de plus pour

0: Réponse A, parce que les merguez de Pascal Pro restent chaudes. Parce que t'en sais rien, faut voir avec la direction. Ou parce que eux, c'est Europe 1, nous, c'est Europe 2. Si on était Europe 3, on aurait des cailloux.
1: J'ai pas le choix ici.
0: Mais en tout cas, ma petite, y a pas de réponse. Mettez ce que vous voulez. Faut voir avec
2: elle
0: la direction.
2: Elle a
0: pas
2: le choix.
0: Voilà, pas le choix. Ma petite bagne, merci en tout cas pour tous les matins, parce que tu fais partie de tous les gens qui bossent dans l'entreprise.
3: C'est notre rituel tous les matins.
0: Voilà. Et je peux te dire que si on regarde comme ça
3: et que t'es en retard de 2 minutes, allez où là?
0: On est en retard de 2 minutes, moi je tiens, mais lui il tient plus.
4: Le pire, c'est qu'on la revoit le midi à la cantine.
3: Oui.
4: Et moi, souvent, quand j'arrive et je la vois, elle dit: t'as pas assez mangé comme ça ce matin?
0: Ah, il fait honneur le. Ah, et vous seriez
4: temps.
0: Ouvert le soir, il serait là.
4: Ah,
0: hein.
4: Bah, tout le
0: bisous,
4: temps.
0: Maï, belle journée
4: bisous,
0: à toi.
4: Bisous.
0: Ah, c'est prêt, faut y retourner son cuit.
5: Bisous, Maï. 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
2: Les champions du monde de l'actu. Le premier est un jeune Américain un petit peu trop alcoolisé qui s'est fait griller par sa copine dans une fête en train d'embrasser discrètement une autre fille. Pendant un concert rock à Dallas. Alors d'après vous, je pose la question, pendant ce temps-là, où était sa copine?
3: À mon avis, sur le balcon.
2: Sur le balcon.
3: Ça m'est arrivé une fois, ça. Elle était sur le balcon.
2: D'accord, donc elle l'aurait vue.
3: Du haut du balcon.
2: Ok, bien sûr. Ça tient, Maigret. Ça tient.
4: Où est-ce qu'elle était?
2: Ouais.
3: Pour le griller.
2: Ah oui, elle l'a grillé. Elle l'a grillé comment?
5: Sur scène, moi, je me dis, ça se trouve, c'était une danseuse.
2: Pas
5: ou
2: mal,
5: un truc,
2: pas idiot.
4: Sur le téléphone, peut-être?
2: Les réseaux sociaux. D'accord.
6: Au bar, il y avait une. Ils ont retransmis le concert au bar sur un.
2: Et elle l'a vu.
6: Il a été filmé.
2: Comme le coup de la kiss cam.
6: Oui, voilà.
2: Et ben non, beaucoup plus simple, elle était sur ses épaules. C'est-à-dire qu'il y a la vidéo, il y a la photo qui existe, le mec, il se fait démonter par sa nana, visiblement, il oublie.
4: Il a
2: sa nana. Viens, madame. Remarquez, il est à portée de main pour s'en prendre une.
6: Oui.
2: Moi, je me souviens, il est arrivé la même chose à Passepartout.
6: Ouais.
2: Bon, alors, il avait embrassé un genou, ça comptait pas. Mais. Oui, mais bon, il y avait quand même l'attention. Deuxième champion, un père qui a poursuivi son fils de 19 ans pour 6 000 $ dépensés en thérapie de conversion. Écoutez bien, il qualifie la sexualité de l'adolescent d'investissement sans valeur parce qu'il l'avait surpris en train d'embrasser un autre garçon.

0: de temps passé devant la télé pour finalement rien du tout. Et enfin.
1: Et on est mal barré, mais non, il y a Arthur Fils.
2: Oh là là. Oh,
0: et notre championne du jour. C'est une Américaine qui vient d'être qualifiée sur les réseaux sociaux de la femme la plus jalouse du monde. Je vous explique pourquoi.
1: Ouais.
0: Elle a fait passer tous les jours un test de détecteur de mensonges à chaque fois que son mec rentre à la maison.
3: Oh,
0: elle a expliqué que les tests servent à vérifier où il est allé, à qui il a parlé et s'il a eu des contacts avec d'autres femmes. Contact veut dire est-ce que tu as parlé.
2: Oh là là.
0: Alors, elle a dit que la pratique a commencé après des problèmes de confiance et qu'elle est finalement devenue une partie normale de leur relation, l'équipement de polygraphe étant gardé à la maison. Son mari a publiquement accepté l'arrangement, déclarant qu'il accepte pour la rassurer et éviter les disputes, même si le test de détecteur de mensonges sont largement critiqués pour leur manque de fiabilité.
2: Oui, en plus, oui.
0: Vous savez que...
3: Il s'est peut-être le déjoué.
0: Je veux dire un truc. Là, on en rit. Parce que c'est une femme qui fait ça à un homme.
3: C'est toxique. Hein.
0: Ça serait l'inverse.
2: Oh, bah,
0: un homme ferait ça à leur femme, mais je vous le dis tout de suite. Il est à toutes les associations sa gueule. Ça deviendrait une forme d'emprise, de machin. Ce qui serait vrai d'ailleurs.
2: Ouais, de harcèlement.
0: Mais là, ça fait marrer dans ce sens-là. Alors que la situation doit être horrible pour lui.
2: J'ai juste été chercher le pain.
0: Moi, j'ai envie de dire.
3: À chaque fois.
0: J'ai envie de dire, monsieur, si ça ne va pas taper deux fois. Non, mais t'as raison.
1: Ouais.
0: Tu es allé chercher le pain.
1: Ouais.
0: Allez, mais l'appareil.
1: T'as parlé à la vendeuse.
0: Très bien. Est-ce que tu as parlé à la vendeuse? Bah oui, il a fallu que je prenne le pain. Bon, moi, je vais vous dire. Imaginez quand il regarde l'île de la tentation.
2: Oh, voilà.
1: Surtout pas.
0: Doit être mal le gars.
4: Hey, comment tu la trouves elle? Hein? Elle est comment?
5: Vulgaire. Vulgaire et moche. 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

0: Deux mois, c'est cette fois un portail des successions vacantes qui a été pris pour cible hier par des cybercriminels. Fin juin, les données fiscales de plus de 670 000 contribuables avaient été consultées, puis des données cadastrales subtilisées, un piratage massif pour lequel le ministre des Comptes publics a présenté ses excuses hier, concédant des faiblesses dans les systèmes d'information. Plusieurs enquêtes ont été ouvertes. Après des années d'intenses débats, la loi sur l'aide à mourir promulguée par Emmanuel Macron et publiée ce matin au journal officiel, un texte très précis qui va ainsi permettre à des patients en phase terminale ou avancée de s'injecter ou de se voir administrer un produit létal, une procédure qui devra être validée par le corps médical. Les États-Unis ont annoncé de nouvelles sanctions contre deux hauts responsables de la Cour pénale internationale, dont sa présidente, la japonaise Tomoko Akane. Washington accuse la CPI d'être politisée et lui reproche ses enquêtes visant des responsables de pays qui ne reconnaissent pas sa compétence. La Cour dénonce de son côté une mesure qui sape l'état de droit. Cette décision s'inscrit dans l'offensive menée par l'administration Trump contre l'institution internationale. Amnesty, de son côté, alerte sur un recours croissant aux technologies de surveillance en Argentine depuis l'arrivée au pouvoir de Javier Milei, technologie qui vise en priorité journalistes, militants et défenseurs des droits. Et puis un mot de football, les Lyons qui arrachaient le nul un partout hier soir à Istanbul face au Fenerbahçe en barrage de la Ligue des Champions. Les Lyonnais devront aller chercher la victoire dans une semaine à domicile lors du match retour. On va maintenant parler du temps.
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0: Il y a de nombreux nuages au-dessus du Maine-et-Loire aujourd'hui en dépit d'éclaircies, avec aussi un risque de faible pluie sur la partie nord du département et un vent d'ouest qui deviendra assez fort. Côté mercure, ça baisse. 28 degrés max à l'ombre, 18 en moyenne actuellement dans le département. Le soleil reprendra l'avantage demain jeudi en dépit de quelques nuages avec un vent d'ouest assez fort et des températures cette fois de saison de 15 à 25 degrés sous abri sur la journée.
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3: Ah, quel bonheur cette émission. Qu'est-ce qu'on écoute maintenant? On fait quoi?
4: Ah, et c'est notre compil.
5: On a un petit... C'est pas un débrief télé qu'on a ce matin. En fait, c'est pour nous connaître un peu plus. On a compilé...
3: C'est toi qui gère tout, hein. Moi je ne gère rien.
5: Non, mais t'avais le texte pour toi, mais c'est pas grave, je le fais.
3: Oh, vas-y.
5: On a compilé quelques moments qui sont passés ni vus ni connus à l'antenne. Donc on peut pas tout prendre, donc évidemment c'est que des courts extraits. Et qu'est-ce qui se passe aussi pendant les offs quand il y a de la musique? Ah. Tu es un très bon chanteur, Coé.
3: Oh là. Quand c'est vous,
6: c'est pas nous.
3: Oh. Vite fait, je vous le dis, j'ai le pays, les classements des pays les plus chauves du monde. On va pas faire vite, on va faire rapide. Je veux dire, je l'ai. Hein, c'est les gens qui ont été atteints de calvitie.
7: 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Ça va?
3: Bonjour à toute l'équipe. Merci d'être là tous les matins. Dans un instant, vous allez entendre Trinix. Il est bon ce son. J'espère qu'il a payé les droits, hein, parce que bon, il est allé me réclamer de l'argent. Hein,
4: ah oui,
3: c'est Zidane, il va marquer.
4: Hein. Oh bah, à mon avis, il doit être sur le qui vive à chaque fois.
3: Ouais, il est mort, surtout, je crois, Salif Keita.
4: Ah oui, ah, oui. Ah, oui.
3: Bon,
4: je sais pas, moi, je.
3: Il est moins sur le qui vive. Il y a 218 ans, il s'est passé quelque chose que personne ne cherche. Vous essaierez de trouver de quoi je parle. Nous aurons tout à l'heure également Michel Hanouna et Cyril Marie qui viendront parler de la fin d'Automoto.
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4: Je peux mettre des talons moi aussi.
10: Young God, getting that one.
3: Giling, giling, giling. De l'éditeur Gigami, créateur du célèbre 6 qui prend. Et puis rendez-vous sur europe2.fr.
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3: Enfin, Laurent.
10: Et là, c'est une before one day to say goodbye.
3: Oh, oh là
4: là. Qu'est-ce que tu chantes mal. C'est fou.
5: Donc ça, c'est pris de ton micro, hein. Fais gaffe à chaque fois que tu chantes.
3: Eh ben, je vais donc arrêter de parler.
4: Donc on a enregistré même quand c'est...
5: C'est ça. Ah, ouais. Il existe aussi des offs quand vous êtes en prod, les garçons.
3: Oula.
4: Quand on enregistre.
5: Alors, la prod, c'est là où on enregistre toutes les petites conneries de l'émission.
3: Là là.
5: Et où notre prod son, Nicolas, des fois, garde quelques séquences.
3: Oula là.
5: Et c'est du n'importe quoi. Donc ça donne quoi, par exemple, quand c'est une séance avec Pietre?
13: T'enregistres pas, là. Ça c'est le vrai son. Là, pareil, Fast and Furious, le début, c'est le vrai. Boum, boum, boum. D'ailleurs, j'ai pas mis le lien, mais faut le retrouver. Putain, j'ai pas mis le lien, quel con. Merde, panne d'essence.
6: Une totale dans le coin.

0: Ouais, vas-y, t'enregistres. Ça tourne là ?
1: Mais ça tourne !
0: Ah, d'accord. Chut. Eh, mais. Oh merde ! Eh merde, panne d'essence.
2: Y a une totale dans le coin.
0: Y a une totale dans le coin ?
3: J'étais pas doué sur la totale, j'ai du mal à faire celle-là.
4: Est-ce que je pourrais écouter le début ? J'étais vraiment pas prêt.
5: Rigolez pas, écoutez bien.
0: T'enregistres pas là ?
4: Et alors, je n'ai pas de commentaire. Je n'ai pas de commentaire. On a commentaire.
2: En plus, il était pressé, il a même pas fini la question.
5: Comment ça se passe quand c'est...
3: Non mais le pire, c'est que des fois, il me dit, ouais mais faudrait que t'en fais tellement, faudrait que j'en enregistre des fois. Et à chaque fois, le temps que je lui dise, enregistre, rec. Et dès que je vois le truc, la bande qui s'affiche sur l'écran, je bloque, j'y arrive plus.
6: Ah, le patron d'Europe 1 qui m'envoie un message et me dit, c'est vraiment pas pour cette année.
5: Bon, on va continuer avec Corentin, les séances de prod avec Corentin, c'est plus compliqué.
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3: Oh là.

0: des fois ça craque. Hein. Enfin, ça craque
1: parce
0: hein.
1: qu'il a pas, pas de bras, oh,
2: pas de chocolat. Ah,
0: voilà,
2: ouais. Ouais. C'est pas bon ça pour se réveiller.
3: Ah, si.
2: Quand c'est mou.
4: C'est ma bite.
2: Bon, allez. Il a bipé, ils ont bipé, ils ont bipé.
3: C'était pour que te faire plaisir, Nicolas, pour que tu t'enregistres et que ça te fasse des trucs à diffuser en fin d'année. Je sais très bien. Ouais. Sacré Nicolas. Nicolas, t'es qu'un con, Nicolas. D'accord ?
1: Mais c'est la drogue, mec ! C'est la drogue, Nicolas ! Quand est-ce que tu vas comprendre ce truc ? C'est dans la gueule, merde ! 4 mois qu'on n'a pas eu de vacances !
3: Ouais, allez. Ouais.
1: Baril ! Baril ! On tente !
3: Faudra bien biper le cul.
2: Hey. On a tout bipé, hein. On a tout bipé. Je suis désolé, mais c'est une... on en fera un bisou.
5: Parce que lui, il est prêt pour un rencontre, du coup.
2: Non plus. Hein? Ah non, j'ai reçu non plus, d'ailleurs.
3: Il y a des bips.
2: Allez, tout de suite.
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1: Vous le savez, c'est l'événement. Chaque semaine, nous avons des dossiers que nous arrivons à nous... Ne demandez pas, on ne communiquera pas nos sources. On a réussi à retrouver les bandes avec l'ingé son qui craquait parfois pendant les enregistrements de titres. Prenez par exemple le titre Memories avec Kid Cudi et David Guetta.
2: Ouais. Allez les gars, on y va. Bon Dave, t'envoies le son. Yeah. Et mon Kid, bah, tu fais tes ou à la con là. Et on sera bon. Allez go, ça rec. Oh, c'est quoi tes oud fragiles là? T'es sous camomille ou quoi là? Oh, hey, David, t'es d'accord avec moi?
3: Yeah, c'était carrément de la shit quoi.
2: Ah là, donc on la refait et on sort les wads là.
3: Mollo quand même quoi. Mollo.
2: Ah, j'en ai rien à foutre. Allez go, c'est vrai. Et ben voilà, c'est pas compliqué, bordel.
3: Waouh, c'est complètement crazy, quoi.
2: Ah, t'emballe pas non plus, mon Dave. Hein. Pour moins cher, j'avais Bébert le Frelon qui le faisait aussi, donc...
3: Waouh, Justin Bébert de Frelon, quoi.
2: Ta gueule.
1: Oui, oui. Alors, pendant le titre Reine de Dadjou, c'était pas facile aussi.
2: Allez, mon Dadjouille, on est parti pour Reine, là, ton truc à la con. Là, je lance le rec et puis place à l'artiste. Hein.
4: Prince Dadj est dans la place.
2: Ouais, Prince Dadj.

0: Et ben voilà, nickel. Putain, tu parles des paroles, toi. Allez, pour le reste, tu te démerdes, d'accord.
1: Et il vient même pendant Smooth Criminal de Michael Jackson. C'était le même ingé son. Ça s'est pas bien passé.
0: Allez, mon Michael, on y va. Let's go. On va commencer là avec ton truc là. Donc tu vas avoir l'intro, intro, et puis après go quoi. Let's go comme on dit.
2: Ok.
0: Allez, good. Tiens, Didier, tant que t'es là, ouais, tu vas lui mettre une olive dès que ça part. Parfait. Allez, on y va. Allez, mon Didou, tu vas mettre l'olive à Michael. Maintenant.

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0: Bonjour, bonjour. Bon réveil, 7h sur Orbe 2. Et voilà une nouvelle journée qui démarre un mercredi 19 août avec nos champions du jour qui arrivent, c'est Coé sur Orbe 2 jusqu'à 11h. D'abord, on fait un point sur l'actu.
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2: Bonjour, il est pile 7h et les lunettes de soleil au repos ce mercredi en Maine-et-Loire. La météo dans un instant. Nouvel appel à la prudence de la police du Maine-et-Loire. Une arnaque au faux colis sévit actuellement par SMS. Les escrocs utilisent des images parfois créées.

0: pick-up, c'est les trucs avec la benne à l'arrière, c'est qui sert à rien.
1: Le truc qui fait du 40 litres au 100.
0: Voilà. Et à cause de la hauteur de son capot, elle n'a pas vu une Lamborghini Huracan, c'est-à-dire la Lamborghini basse, ouais. Très basse, ouais. Qui arrivait en face d'elle au ralenti.
1: Ouais.
0: Du coup, elle est montée dessus et elle est passée de l'autre côté.
1: Mais non.
0: Et elle s'est arrêtée parce qu'elle a eu l'impression qu'elle passait sur un dos d'âne.
2: Ah là là.
3: C'est ce que j'allais dire. Bizarre,
2: à quel moment ça m'a perturbé.
1: Il est haut quand même.
3: Il a fait tutut en plus.
4: Tu ne peux pas le voir.
0: Attends, si tu ne fais pas attention et que tu regardes devant toi et qu'elle t'a pas. Aïe. Tu ne peux pas le voir.
1: Attends, je vais voir, je vais faire une marche arrière pour vérifier.
0: Alors, je voudrais quand même dire qu'il n'y a pas eu de blessé.
2: D'accord.
0: Le conducteur de la Lamborghini a pu rentrer chez lui en fac.

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1: Le top de Stouff aujourd'hui, c'est quoi?
2: Oui, c'est le top 5 des activités que les couples aiment faire.
1: Ensemble. Ah, vas-y.
2: Oh, il y a plusieurs choses, il y a des choses étonnantes. Hein.
1: Vas-y.
2: Bon, on va commencer en 5, il y a se balader, mais dans des magasins, et surtout des magasins de déco, juste comme ça, pour se donner des idées, un plan de vie, voilà.
3: Je ne comprends pas, mais il y en a plein qui font ça.
2: Les magasins de déco, c'est un kiff pour les couples, en fait.
4: Eh bien, j'adore ça.
2: Ah bah tu vois,
4: je suis d'accord. J'étais la semaine dernière dans le sud de la France avec ma chérie, c'est un plaisir pour moi de rentrer, je dis bonjour au mec, je regarde les pots, je dis donnez-moi votre WhatsApp, envoyez-moi vos nouveaux trucs, mais même si j'en ai pas besoin, je me dis ça peut être sympa.
2: Et tu
4: je
2: te projettes avec ta chérie sur des objets,
4: bah, j'adore ça.
3: Tu t'achèteras jamais
4: Si, c'est mon bar aussi. Un jour, tu te dis un jour, évidemment tu vas pas acheter 26 canapés, mais tu te dis ah ça c'est pas mal, c'est machin, si j'aime
5: toi,
4: bien.
5: Toi je te connais, il va t'envoyer par WhatsApp les nouveautés, puis tu vas lui revendre trop cher. Trop cher ton truc, là, je t'aurais bien pris plus
4: bon. C'est vrai. Il y a souvent le.
3: J'ai dit le même chez Action à 15 centimes, quand tu m'emmerdes.
4: Les mecs, ils l'envoient, ils disent on va l'envoyer à quoi, il va nous dire trop cher. Ah ben voilà, il a écrit.
5: Il l'a dit.
2: On a aussi en cas, c'est peut-être une partie en fait des groupes, c'est la nouvelle génération, je veux dire, c'est faire des vidéos pour changer la routine sur les réseaux et se marrer, faire des petits défis comme ça en vidéo.
3: Ah, les vidéos en couple, il y en a plein qui font. Et ça marche.
4: Moi, je fais un défi, par exemple, je mets pas un truc dans la bonne poubelle et j'attends de voir combien de temps je vais me faire engueuler.
2: Ah oui.
4: Ça arrive assez vite.
2: Et tu te filmes.
4: Et je filme parce que je sais que tôt ou tard, ça va tomber. Oui, non, si je le fais un peu.
2: En trois des activités que les couples aiment faire, alors là, c'est spécial, c'est se chercher des poux pour créer un conflit. Il y a généralement, et se réconcilier après aussi. Ouais, hein,
3: super.
2: Je pense que c'est le but.
3: C'est quoi cette passion débile?
2: Il y a des couples qui doivent se faire chier, il y a des gens qui aiment bien, comme ça, créer un conflit, créer des...
4: Vous allez penser que j'exagère, mais... N'est-ce pas quelque chose d'un petit peu féminin?
2: Je pense que c'est des hommes qui auraient
4: répondu. Est-ce que c'est pas le truc de notre chérie qui est la tête dans le café et elle se dit c'est beaucoup trop calme ce matin. Et tu vois, et la tête dans le café, elle va dire comme ça, elle va dire en fait t'étais où hier soir? Et puis toi tu sais que tu vas répondre à un truc et voilà, et c'est parti.
3: C'est qui cette Sophie là?
4: Voilà. Et c'est parti.
5: Sophie.
2: En deux, on a faire du sport en couple ou essayer s'inscrire ensemble, y aller ensemble deux fois, peut-être t'en reparler six mois après.

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2: Bonjour, bon réveil, 7h21. Est-ce que vous considérez que votre anniversaire, les anniversaires en général, ça se fête en famille d'abord? On en parle dans un instant, c'est Coé sur Europe 2. Tom Percy d'abord.

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1: On apprend dans un sondage anniversaire que 81% des Français, notamment les personnes en couple et les plus jeunes, considèrent que les anniversaires se fêtent en famille.
2: Oui, les anniversaires, c'est en famille.
1: Je sais pas, t'as les deux écoles.
2: Bah, normalement, la priorité, c'est en famille.
1: Hein.
2: Après,
1: oui,
2: tu fais avec potes.
1: Oui, mais
3: si t'as pas de famille.
1: Ah, si t'as un bon cercle d'amis, c'est aussi. C'est deux trucs. En fait, c'est deux trucs à part. C'est deux trucs à part. La fête familiale, tu vas faire ça plus un midi, machin et tout, tu fais un repas.
3: Oui.
1: Les amis,
3: c'est autre chose.
2: C'est plus festif.
3: Voilà.
1: C'est un autre délire. Moi, par exemple, j'ai mon beau-frère et ma belle-sœur, ils sont dans les deux camps. Ils sont dans le camp famille et dans le camp amis. Ouais, c'est rigolo, ça aussi.
2: Ils le font deux fois, du coup.
1: Je leur fais un gros bisou. Pour 58%, les anniversaires se fêtent surtout entre amis. Voilà. 34% préfèrent ne rien prévoir pour leur anniversaire et espèrent que leur entourage le fasse à leur place. Ça, c'est terrible.
2: Ouais. Bah, j'en suis là.
4: Moi, je déteste ça aussi.
1: Oui, mais si l'entourage s'est dit la même chose et que personne n'a rien prévu.
5: Moi, j'adore ça, les surprises.
1: T'aimes bien ?
5: Bah oui. Et ma chérie, par exemple, elle va avoir ses 30 ans bientôt. Et elle me dit, par contre, si mes copines te disent qu'elles font une surprise et tout, tu me le diras. Et je dis, ben non, sinon
3: c'est une surprise. Bah non, c'est une surprise, oui.
5: Elle me dit, non, mais je déteste les surprises, me faites pas ça parce que ça va m'agacer.
1: Elle aime bien, non ? Elle aime vraiment pas ?
5: Non.
1: Ah, d'accord.
5: Non, elle aime pas être surprise.
1: Bah alors,

0: Pour 27%, préfèrent tout simplement ne pas fêter les anniversaires et ne font rien du tout de spécial pour ce jour-là. 61% associent les anniversaires au fait de recevoir des cadeaux.
1: Oui, oui, évidemment. Bon.
0: Un peu quand même. 12% des 18-24 ans avouent ne pas être satisfaits des cadeaux qu'ils reçoivent. Ouais. Ça, c'est mais les plus, et en même temps les plus jeunes, c'est super difficile.
2: Bah après, oui, pour les plus jeunes, ben genre toi, c'est pas difficile pour toi de te faire un cadeau.
0: C'est-à-dire
2: là, on t'a fait des cadeaux, c'était de la rigolade.
0: Oui.
2: De faire un vrai cadeau, ça doit être une tanasse.
3: Ah oui.
0: Oui, mais c'est pour
2: parce
0: ça
2: que déjà parce que t'as tout et que surtout que t'aimes rien.
0: Non, mais faut faire. Moi, je préfère des petits trucs

0: De merde, tu le disais aussi quand même, quoi.
1: Oui. Et 14% ont déjà revendu des cadeaux d'anniversaire sur Internet.
2: Ouais. Ça peut arriver aussi.
0: Non, par contre, je dis, moi, je sais pas si vous le dites, mais moi, je dis quand ça me plaît pas forcément que je préfère aller le changer.
3: Non, mais, tu l'avais dit du coup à ton père quand il t'avait offert les couteaux et que t'avais pas kiffé du tout, dont tu me parlais hier à Noël.
1: C'est vrai que tu nous avais dit que c'est des beaux cadeaux de merde, ces cadeaux.
3: Et qu'en plus, t'avais dû lui refiler un euro parce que sinon ça portait malheur.
1: Tu nous as dit, qu'est-ce que tu veux que je branle de ces couteaux, si je dis pas de bêtises, hein.

0: Bonjour, bonjour. Il est 7h30 sur Europe 2. On va aller très vite dans la villa des animateurs, mais d'abord, c'est l'actu près de chez vous.
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2: Bonjour, 7h30, moins chaud, moins ensoleillé, le temps du jour sera en tout cas plus agréable, le point dans deux minutes. La police du Maine-et-Loire appelle à la vigilance face à une nouvelle arnaque par texto. Des escrocs envoient via SMS des photos de faux colis, parfois générés par intelligence artificielle, et ce pour inciter les victimes à cliquer sur un lien frauduleux. Les autorités recommandent donc de ne pas répondre, de ne pas cliquer sur le lien et de signaler le message au 33 700 ou sur la

0: s'imposer dans une semaine lors du match retour s'ils veulent être inscrits à cette compétition cette saison.
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0: De nombreux nuages au-dessus du Maine-et-Loire aujourd'hui, en dépit d'éclaircies, avec aussi un risque de faible pluie sur la partie nord du département et un vent d'ouest qui deviendra assez fort. Côté mercure, ça baisse avec 28 degrés max à l'ombre cet après-midi, 19 pour l'instant en moyenne dans le département, et le soleil reprendra ensuite l'avantage demain, en dépit de quelques nuages avec un vent d'ouest assez fort et des températures de saison de 15 à 25 degrés sous abri.

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1: La villa des animateurs, il paraît qu'il y a des gens qui veulent nous féliciter pour les, déjà les 1 an qu'on a passé sur Europe 2. On a qui, Stouff, dans la villa?
2: Ah oui, pardon. Jean-Pierre qui était avec nous.
1: C'est que là, elle m'a regardé, genre, qui êtes-vous? Pardon, à quel moment
3: elle était sur les gens?
2: J'étais en train de mélanger plusieurs séquences. On a Jean-Pierre Foucault qui est avec nous. Bonjour Jean-Pierre.
4: Bonjour à tous. Vous allez bien?
5: Est-ce que votre AVC va mieux?
2: Je vais bien.
4: Eh bien, comment allez-vous, les amis?
2: Bien, et vous?
4: C'est la fête aujourd'hui, des anniversaires d'abord. Celui de Coé et celui d'une émission, parce que ça fait deux trucs cool. Et ça nous fait une belle paire de cool. Bon anniversaire à vous deux pour fêter ça. Je rentre tout de suite. À qui veut gagner les biens? C'est la question qui arrive. Soyez concentrés.
2: Oui.
4: Si l'émission qui fête ses 1 an sur Europe 2 Pop Radio aujourd'hui n'avait pas fonctionné en faisant de mauvaises audiences, qu'est-ce qui aurait ouvert à la place du studio?
2: Ah oui.
4: On a réponse A, une crêperie.
6: Ouais.
4: Des bonnes crêpes, ma mam. Un centre pour remettre les petits délinquants dans le droit chemin qui s'appellerait la Coé du Nord. Un bar avec Corentin qui chaque matin dira au comptoir
7: Je vais pas encore rentrer.
4: Ou une usine à gaz après avoir récolté toutes les flatulences de piètre émis à l'étage numéro 5.
2: C'est facile, on en a souvent parlé, donc je vais répondre la A, et c'est mon dernier mot, Jean-Pierre.
4: Le suspense est terrible, tellement insoutenable que même les boss de la radio à la Panthère en ont stoppé leur message de bon anniversaire à Coco. Est-ce la bonne réponse? C'est la bonne réponse, bravo. Bon anniversaire mon Coco et bon anniversaire à l'émission qui déchire, wesh dab, bien picardé.
2: Merci Jean-Pierre, à bientôt. On va continuer avec Jeff Tuch, bonjour mon Jeff.
8: Bonjour mes quoi.
2: Salut.
8: Bon anniversaire.
2: Salut,
8: mon à l'émission Jeff. Qui déchire.
6: Salut
8: qui
6: mon
8: déchire
6: Jeff.
8: Qui déchire autant qu'un sauce samouraï qui pique, qui pique. Bah oui, vous êtes ma petite sauce samouraï du matin. Vous me faites tellement rigoler que ça pique les yeux, ça pique. J'ai les larmes qui croulent sous les joues, ça coule.
2: Merci mon Jeff. Hein.
8: Si l'émission continue de cartonner, vous allez devenir numéro 1.
6: Ouais,
8: si vous êtes numéro 1.
2: Ah, c'est reparti.
8: Vous serez pas numéro 2. Le chiffre 2, c'est presque Dreux, la ville de Dreux.
2: Ouais.
8: Et si t'es à Dreux, t'es en Normandie.
2: Ouais.
8: Si t'es en Normandie, t'es envahi par les vaches. Ouh, les vaches. S'il y a les vaches, il y a du lait. S'il y a du lait, tu peux faire du fromage.
9: Et on y arrive.
8: Et c'est qui paye du fromage?
9: C'est la France.
8: Bisous les amis, bon anniversaire.
2: Merci Jeff Tuch. Et pour terminer cet anniversaire de la villa, on a avec nous Jean-Marie Bigard. Bonjour Jean-Marie.
10: Ça va mes copains, tu vois? Alors, en fait, c'est 1 an.
2: Oui.
10: On n'appelle pas son Jean-Marie, tu vois?
2: Si,
10: eh ben bravo, t'entends ça?
2: Hein?
10: Ça, c'est mes pruneaux qui font bravo, tu vois.
2: C'est trop tôt.
10: Ouais, c'est trop tôt, tu vois. Par contre, ce qui me fait chier, tu vois, c'est que l'année prochaine, il y aura 2 anniversaires, tu vois, entre le matin et l'après-midi.
2: Et alors,
10: il y en aura 2.
2: Bah, du coup, quoi?
10: Et du coup, je peux vous raconter une blague.
2: Ah, c'était pour ça.
10: Qui vous fera virer dès cet après-midi, tu vois? Ça fait un contre-rond, comme ça tu repars en vacances, costaud.
2: Allez-y.
10: Alors, c'est deux prostituées dans un ascenseur.
8: Pas celle-là.
2: Jean-Marie, on veut rester.
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1: Parlons de Cyril Hanouna et Michel Marie qui ont enquêté sur l'émission, hein, si je ne dis pas de bêtises. Là. Salut mon Cyril.
2: J'étais obligé, frérot.
1: Je t'ai regardé hier, bravo.
2: Comment ça va, mes merveilles?
1: Bravo.
3: Ça
1: va, toi?
2: Les chéris, déjà, bon anniversaire, mon couille.
1: Merci.
2: C'est que t'es mon préféré, tu sais que je t'aime. Ah, je t'écoute tous les matins. Ouais, c'est la meilleure émission que j'ai écoutée.
3: Ouais, mais t'es sur une autre radio.
2: L'autre, là. Ouais, je préfère écouter Europe 2, je vous le dis, chérie. D'ailleurs, en parlant de l'émission, petite surprise, on a enquêté sur les coulisses de votre émission avec mon Michel Marie.
1: Ah bon,
2: chérie, vous n'êtes pas prêt. Michel, on vous écoute. Hein.
4: Oui, absolument, Cyril. Alors, tout commence le 28 avril 2025. On voit une équipe, bon, pas très design.
2: Oui.
4: Mais sympa, refaire de la radio après une petite pause, ça fait le bonheur des auditeurs, mais le chagrin de certains, une panthère serait rentrée en dépression et s'est même transformée en chat depuis cette fameuse date.
2: Michel, est-ce qu'on peut avoir les secrets de la réussite de cette émission, la morning routine par exemple?
4: Bon, alors tout d'abord, bah, faut savoir que cette équipe a le courage de se lever très tôt chaque matin pour venir bosser bénévolement, et pour être en forme, pour les auditeurs qu'ils aiment énormément, ils ont une morning routine assez dingue.
2: C'est quoi?
4: Chaque matin, les membres de l'équipe rejoignent le studio à leur façon. Alors pour Corentin, facile, qui roule pour aller plus vite. Hein,
2: ouais.

0: tire et le cul d'un bout de pain tous les matins, ça fait moins rêver.
1: C'est pas faux. Vu comme ça, c'est vrai, Michel. Hein, mais bon, okay. Quand même, mollo.
0: Ah, donc, c'est mieux de dire que Pietre et Corentin défouraillaient du casse-dalle tous les matins, que Stouff déglingue du fromage et que Vito suce des bananes.
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0: profiter de ces quelques instants encore à la maison. Oh, vous n'avez pas tardé à bouger direction le boulot. On bouge ensemble. Bienvenue sur Europe 2, c'est Coé sur Europe 2 jusqu'à 11h.
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0: J'ai une très mauvaise nouvelle. Est-ce que je peux avoir une musique mauvaise nouvelle?
1: Ah, et qu'est-ce qui se passe?
0: Mauvaise nouvelle. Le manchot empereur, classé espèce en voie de disparition. Le manchot empereur, cet animal qui n'est pas vraiment un oiseau parce qu'il ne peut pas voler, qui n'est pas vraiment un poisson parce qu'il est en apnée.
2: Ouais.
3: Est-ce que c'est pas une bonne chose finalement?
0: Est-ce que c'est pas un animal qui a vécu longtemps sans avoir un but dans la vie?
2: Bah non, mais il était rigolo.
0: En plus, son délire, c'est de faire ramener des cailloux à sa chérie. Bon, bah, il est sur la banquise, c'est-à-dire que c'est pas l'endroit où on en trouve le plus. Je vous le dis, est-ce que. Toujours triste, hein? Mais bon. Manchot empereur, il y en a de moins en moins. Pourtant, on peut pas dire qu'on se fasse des. Tu te fais pas des chaussures en manchot?
3: Oui, il y a
0: pas
3: de braconnage.
1: Mais non, mais je pense que c'est la banquise qui est merdois, là. Ils ont peut-être plus assez de petits trucs d'iceberg, là, pour se reposer dessus.
0: Bon, je vais vous donner des noms d'espèces. Vous allez me dire, voici le quiz intelligent du jour, les enfants, vous pouvez écouter. Vous allez me dire si ce sont des espèces invasives, c'est-à-dire in natro, ou des espèces en voie de disparition. Et donc, alors, les espèces in natro, c'est
1: oui,
0: donc.
1: Il n'a pas assez.
0: Il faut les réguler.
1: Oui.
0: Ah, c'est voilà, c'est important de les réguler, vous avez compris, ça veut dire qu'il faut chasser. Donc, in natro, ou il n'a pas assez. Okay. D'accord. D'accord, je vous donne, on y va, le moustique tigre, stouf.
4: Ah, oh bah là, in natro.
0: In natro.
1: Saloperie, ça.
0: La tortue de Floride, Pietre.
1: In natro.
0: In natro.
1: Elle empêche nos tortues à nous de se.
0: La tourterelle des bois corentins.
2: Il n'a pas assez.
0: Il faut les préserver. Ouais. Le moineau domestique.
5: Oh, il n'a trop.
0: Eh non, il faut le réguler, il faut le préserver.
5: Les
0: aussi.
5: Domestique, parce qu'il y a des gens qui ont des moineaux chez eux.
0: Il n'a pas assez. Non, c'est une façon de parler, c'est celui qu'on a toujours.
2: Déjà, c'est pas il y en a trop, c'est il n'a trop.
5: J'ai dit il n'a trop.
0: Le frelon asiatique.
4: Invasive. Ah,
0: ouais, il n'a trop. Il n'a trop. L'écureuil gris.
5: Ça, je crois que dans certaines régions, ils sont emmerdés.
0: C'est invasif aussi.
4: Ah ouais.
0: Le bourdon.
2: Il n'a pas assez.
0: Et oui,
2: il en faut beaucoup pour la planète.
4: Comme les abeilles, je crois.
0: Faut le préserver. Le hérisson.
5: Le hérisson. Ouais. Il n'a trop.
0: Eh non.

0: L'avantage quand on reprend le boulot, c'est aussi, faut bien se l'avouer, de s'éloigner un petit peu des enfants qui arrêtent de poser des questions tout au long de la journée. Ou sinon, il y a l'autre solution. Il y a Coé sur Europe 2 qui répond aux questions de vos enfants. Oui, c'est peut-être le plus pratique d'ailleurs. Coé, dans un instant, va nous faire ça. Mais d'abord, il y aura l'actu. C'est sur Europe 2. À tout de suite.
1: Auchan. Et aujourd'hui alors, c'est quoi le bon choix?

0: Vous vous réveillez, vous êtes à la table du petit-déj, un bon grand café pour affronter cette journée ce mercredi 19 août. Coé sur Europe 2 jusqu'à 11h et l'actu.
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2: Bonjour, 8h30 et changement de temps ce mercredi dans le ciel angevin. On fait le point météo juste avant l'infotrafic. Attention aux faux colis reçus par SMS. La police de Maine-et-Loire relaie une alerte du ministère de l'Intérieur concernant une campagne d'arnaque actuellement active en France. Le message contient une photo présentée comme celle d'un livreur avec un colis au nom du destinataire. Les autorités invitent à ne jamais cliquer sur les liens et à signaler ces tentatives de fraude. Le mouvement de grève se poursuit au service animation de la ville de Saumur. Des négociations ont eu lieu hier après-midi avec le maire sans aboutir à un accord. Les agents dénoncent une accumulation de missions, des amplitudes horaires jugées trop importantes et réclament une revalorisation de leur rémunération. Ailleurs dans les Pays de la Loire, malgré plus de 3,3 millions de passagers accueillis au premier semestre de cette année, l'aéroport de Nantes Atlantique marque le pas par rapport à 2025. Le contexte international et l'augmentation des coûts du transport aérien pèsent sur l'activité sur place. À l'inverse, les vols vers l'Amérique du Nord et notamment vers Montréal séduisent. L'info ce matin, c'est aussi les services du fisc victimes d'un troisième piratage en à peine 2 mois. C'est cette fois un portail des successions vacantes qui a été pris pour cible hier par des cybercriminels. Fin juin, les données fiscales de plus de 670 000 contribuables avaient été consultées, puis des données cadastrales subtilisées. Un piratage massif pour lequel le ministre des Comptes publics a présenté ses excuses hier, concédant des faiblesses dans les systèmes d'information. Plusieurs enquêtes ont été ouvertes. Après des années d'intenses débats, la loi sur l'aide à mourir promulguée par Emmanuel Macron est publiée ce matin au journal officiel. Des décrets d'application doivent maintenant être publiés par le gouvernement pour que la loi puisse être appliquée. Un texte très précis qui va ainsi permettre à des patients en phase terminale ou avancée de s'injecter ou de se voir administrer un produit létal. Les États-Unis ont annoncé de nouvelles sanctions contre 2 hauts responsables de la Cour pénale internationale, dont sa présidente, la japonaise Tomoko Akane. À Washington, accuse la CPI d'être politisée. Cette décision s'inscrit dans l'offensive menée par Trump et son administration contre l'institution internationale. Amnesty, de son côté, alerte sur un recours croissant des technologies de surveillance en Argentine depuis l'arrivée au pouvoir de Javier Milei, des technologies de surveillance qui visent particulièrement journalistes, militants et défenseurs des droits. Du football, Lyon a arraché le nul un partout hier soir à Istanbul face au Fenerbahçe en barrage de la Ligue des Champions. Et puis les nuages à l'avantage au-dessus de l'Anjou aujourd'hui, en dépit de quelques éclaircies, avec un risque de faible pluie, du vent d'ouest et des températures qui

0: Ah bah aujourd'hui, c'est nous qui avons pu.
1: Non, alors je vais vous dire. Non, mais moi, vrai. Je vais vous le dire, évidemment, qu'elle fait jamais sa princesse. Jamais, jamais, jamais. Vraiment, je le dis, c'est pas une vanne. Jamais.
2: Je pense que je me prendrai une réflexion tout de suite de votre part.
1: Non, parce que tu pourrais.
3: Ah, en fait, même tu pourrais vivre en tant que femme. Je pense que ton mari doit être super content.
1: Je pense que tu pourrais te permettre de le faire un petit peu en disant je suis la seule femme.
2: Ah ouais,
1: etc. Et ben c'est pas du tout comme
2: non,
1: ça.
2: Non, mais tes potes, homme ou femme, pour moi
1: c'est plus un ami camionneur. Hein. Moi, je l'ai vu avec son Iveco en bas la dernière fois. Elle s'est garée. Non, franchement, quand elle ouvre la porte latérale,
3: Tout ce que j'aime bien, c'est sa double personnalité. Quand tu l'appelles ou tu écoutes sur son répondeur, bonjour, vous êtes bien sur le répondeur de Stouf. Et l'autre, elle se retourne. Ouais, ça me casse les couilles.
1: C'est pour ça qu'on l'aime.
4: Allez. Salut l'équipe, c'est Ilona. Pietre, c'est quoi la pieuvre?
1: Oh là là, non, ça tu peux pas devenir 19.
5: Bah ouais, non.
3: C'est une figure artistique réservée aux plus de 18 ans.
1: Il y a des choses.
3: Et passée qui ne sort qu'à partir de 3-4 heures du matin.
1: Bon, bah ça y est, on a assez expliqué.
2: Bah tu vois un poulpe.
1: Voilà. La pieuvre reste un truc à faire entre amis de plus de 18 ans qui sont dans le même état que lui. Voilà.
6: Elle a failli venir au mariage de Bordas.
1: Voilà, mais elle n'est pas venue. Allez, c'est bon.
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0: l'heure d'y ramener du poulet ou des riz. Travers de porc, mais surtout un cubi. Après, sur le gris, tu mets du poulet, de l'aile à cuire. Tu peux mettre également le pilon.
1: Ah ouais,
0: tu peux mettre également le fion du poulet, ça se mange. Tu peux mettre les olives. Tu peux mettre le cou, tu peux mettre les joues.
2: Tu prends note, Pietro.
0: Tu peux mettre le bec, tu peux mettre les papates du poulet. Ça grignote, mais tu peux tout mettre, ce que tu veux.
3: Oh, les pattes.
1: Non.
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0: En attendant le retour en direct de toute l'équipe, ce sera la rentrée à partir de lundi. Et entre 7h, et alors, attention, écoutez bien ce que je vous dis, je vais mettre les mots dans l'ordre, 7h, 11h, et ensuite, de retour entre 15h30 et 18h. Voilà, c'est clair, 7h, 11h, 15h30, 18h, Coé sur Europe 2. On se réveille, ça vaut pour tout le monde, mercredi le 19 août avec Offenbach et l'actu à 8h30. À tout de suite.
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2: C'est la Saint-Cathy, la Saint-Catherine, la Saint-Catel, la Saint-Catalogue, la Saint... Calbut. Tout ce qui commence par K, c'est CA, c'est la Saint. On y va, c'est parti. Allez, on appelle des Cathy.
3: Ah.
2: Voilà, je vais souhaiter une petite bonne fête.
3: J'avais déjà fait les Catherine la dernière fois,
2: c'est pour ça. Non, mais c'est 5 fois dans l'année, je pense. Ouais. Aujourd'hui, c'est une autre Catherine, c'est Sainte-Catherine de...
3: Sienne.
4: De Sienne.
2: Sienne. Allô, Cathy ?
5: Oui ?
2: Bonjour, Cathy. Bonjour, oui. je suis Coé, on est en direct sur Europe 2 dans toute la France, Cathy.
5: Et non.
2: Et je voulais te souhaiter, avec toute l'équipe, une très bonne fête.
3: Bonne fête, Cathy !
2: C'est aujourd'hui.
5: Non, c'est pas aujourd'hui.
2: Ah si, madame, on a vérifié. Aujourd'hui, c'est Sainte-Catherine de Sienne, donc c'est aujourd'hui. Bon, je sais, chez vous, ça vous arrive 5 fois dans l'année, les Cathy, ouais, les Catherine.
6: Elles sont gâtées.
2: C'est quand pour vous, la vraie date, c'est quoi pour vous ?

0: Pourquoi ? Marié ?
1: Bah oui, marié, ouais, oui.
0: Et comment il s'appelle, monsieur ?
1: C'est madame.
0: Ah, marié avec madame ? D'accord.
1: Marié avec madame.
0: Eh ben, on fait un gros bisou à madame. Comment elle s'appelle, madame ?
2: Ah oui, mais non, du coup, ça va pas.
1: Jessica,
0: là, parce que là, on avait écrit une petite chanson avec.
2: Ça marche plus.
0: Avec une rime à la fin, avec.
2: Vas-y, tu veux.
0: Avec une histoire de zizi mais, qui ne peut non, pas mais, passer.
1: Je voudrais juste avoir un truc. Comment vous avez fait pour avoir mon numéro en
0: Je
1: fait
0: sais plus. Je crois que. Non, mais je crois aussi qu'il y a des gens qui passent des coups de fil sur notre répondeur en disant je connais une Cathy, passez-lui un petit coup de fil, puis lui souhaiter bonne fête et tout. Donc voilà, nous, si on peut souhaiter bonne fête. Donc, alors, aujourd'hui ou pas aujourd'hui, tu sais quoi ? On considère que c'est ta fête et on n'en parle plus.
1: Bah, y a pas de soucis, hein.
0: D'accord. Alors pour la peine, ma petite, pour la peine, ma petite Cathy, je vais te faire une petite chanson. Mais
2: et attends, on y arrive. Là.
0: Il manque la fin. Je vais t'expliquer pourquoi.
2: C'est bon,
0: parce qu'à la fin, il y avait gros bisous aux zizi de ton mari. Et bon,
1: ouais,
0: et comme tu viens de nous dire que je ne te cache pas que je viens de voir la ligne. Elle a fait, elle a disparu.
1: On s'adapte. En fait.
0: Eh oui. Bah non. Bon, alors, on pouvait pas savoir. Cathy.
2: Bien sûr.
0: Voilà. Et on s'adapte.
1: J'en doute pas.
0: Eh ben, tu sais quoi, ma Cathy, tu es mariée avec ta chérie. Eh ben, nous, on va s'adapter.

0: On n'a pas pris de risque sur la fin, t'as vu? On est quasiment sûr. Je t'embrasse fort, je te souhaite une belle journée, ma belle, et embrasse ta chérie. Bisous, bisous.
1: Merci à vous de m'avoir appelé. Je suis surprise là, quand même. Je suis super contente en même temps.
0: Allez, oui, bisous, quoi. Bisous, je t'embrasse. Bisous, allez, on retourne au boulot. Bisous. Allez, Cathy, on y retourne. C'était la pause. Bisous.
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0: Merci d'être là ce matin. Bonjour, bonjour.
1: Bienvenue sur Europe 2.
0: Il est 8h30. On va retrouver l'équipe dans un instant. Coé sur Europe 2, 7h-11h, les meilleurs moments. Et le retour de Coé en direct à partir de lundi 7h sur Europe 2. Ce sera dans un instant, mais d'abord, c'est l'actu près de chez vous.
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3: Bonjour, 8h30 et le mercure enfin à la baisse. Aujourd'hui en Maine-et-Loire, on fait le point à la fin de ce flash. Nouvel appel à la prudence de la police du département. Une arnaque au faux colis sévit actuellement en effet par SMS. Les escrocs utilisent des images parfois créées par IA pour rendre leur message plus crédible. Si vous recevez ce type de message, en tout cas, ne cliquez sur aucun lien et signalez-le au 33700 ou sur la plateforme Pharos. À Saumur, cette fois, les agents du service animation en grève depuis hier. Une rencontre avec le maire s'est tenue dans l'après-midi, mais les discussions n'ont pas permis de débloquer la situation. Les grévistes demandent une meilleure reconnaissance de leur charge de travail et une hausse de leur rémunération. Ailleurs, dans les Pays de la Loire, les voyageurs continuent d'affluer à Nantes Atlantique. Cet été, plus de 3,38 millions de passagers ont été enregistrés à la fin juin. Si la fréquentation recule légèrement sur un an, les lignes transatlantiques tirent leur épingle du jeu, notamment la desserte Nantes Montréal. L'info ce matin, c'est aussi Bercy sous pression. Le ministre des Comptes Publics a de nouveau présenté ses excuses hier après les fuites massives de données sur le site des impôts. Et ce n'est plus une cyberattaque, mais trois qui ont touché l'administration fiscale. La dernière en date a eu lieu hier. C'est cette fois un portail

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1: Parlons de choses qui font du bien au cœur. Le pèlerinage de Chardam Yatra que vous ne connaissez pas dans la province de Uttarakhand que vous ne connaissez pas non plus. En Inde, le temple hindou de Gangotri que vous ne connaissez pas non plus a revu ce dimanche 19 avril ses règles d'accès.
2: Oui.
1: Parce qu'ils se sont rendus compte qu'il y avait trop de touristes qui venaient parmi les fidèles. Et ils se sont dit non, c'est quelque chose de religieux, donc il faut arrêter de venir prendre des photos. Ça devient pénible. Alors, pour pouvoir rentrer, ces derniers devront boire le Panchgaivaya, qui est une boisson.
2: Voilà. Alors, ça va ?
1: Ah oui, ça va, à base d'urine de vache.
3: Oh,
1: et seuls les plus pieux et les plus motivés boiront ça. Ils disent que les touristes, en théorie, n'en boiront pas. Alors, comme on dit, il y en a qui ont essayé.
3: Ils ont eu des problèmes.
1: D'ailleurs, on a l'extrait de ceux qui ont bu le Panchgaivaya.
4: À la vôtre, hein ?
5: Puis bonne chance, surtout.
4: Ça a du retour.
1: Ah ça c'est le Panchgaivaya, ça tape un peu, c'est sévère, ça fait sauter le bouchon.
6: Il y a des trucs des fois qu'il faut mieux pas goûter. Pas ma mamam. Il y a des trucs des fois qu'il faut mieux pas goûter. Pas ma mamam.
1: Pas ma mamam.
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0: gourmandise.
1: Le grignotage, moi, c'est le truc que j'ai dû enlever, le plus dur à enlever, le grignotage. C'est cette habitude que tu prends, tu ouvres un placard, clac, un morceau de truc, mais tu vois un truc, clac.
0: Je vois très bien.
1: Moi, tout mène à ma bouche. Ouais, c'est un délire.
2: Et moi, par contre, c'est bizarre. Il y a qu'ici que je fais ça. Chez moi, je grignote pas chez moi. Il y a qu'ici.
1: D'accord.
2: Pas pourquoi.
1: Merci, mon Pietro. Je t'embrasse, mon Johan. Ah, vite, on a le temps pour Jennifer ou pas? Ou Jennifer, c'est autre chose. Jennifer, tu t'enlèverais quoi comme défaut? Ah, on est Émilie, pardon. Émilie, t'enlèverais quoi, Émilie?
3: Oui, coucou l'équipe.
1: Coucou,
3: alors moi, j'ai pas de répartie et je trouve ce qu'il faut répondre une heure après.
1: Ah, ça c'est énorme.
2: C'est
1: quand t'es rentré dans ta voiture, je fais ah ben voilà, j'aurais dû lui dire ça. Et tu sais, tu te refais la scène. Pas pire que vous. Boum. Ouais, sauf que ça arrive trop tard. Ouais, ça arrive à tout le monde. Ça. Bisous, Émilie. Bisous, je t'embrasse.
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0: Lil Nas X ce matin, mercredi le 19 août, on démarre cette journée ensemble. Direction la Belgique, dans un instant on va retrouver Koé avec toute l'équipe Koé sur Europe de 7h à 11h pour les meilleurs moments. Jérémy Frérot nous rejoint aussi ce matin, bon petit déj, à tout de suite.
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1: L'électricité bat un record de prix négatif en Belgique, qui serait un phénomène fréquent. Je vais donc tenter de la redire. Dimanche, le prix du mégawatt-heure a chuté de moins 480 euros en Belgique.
2: C'est énorme. Ouais.
1: Donc ça veut dire qu'il est en négatif.
2: Oui, tu veux, ça coûte,
1: mais ça ne profite
2: pas cher.
1: Ça ne profite pas aux consommateurs qui nous écoutent en Belgique.
2: En fait, le problème, je crois, en Europe, c'est que l'électricité est mutualisée. C'est pour ça que nous, à la base, en France, c'est pareil avec nos centrales nucléaires et compagnie, on ne devrait pas payer cher du tout l'électricité. Sauf qu'on met ça au service de l'Europe, qui redistribue à tout le monde. Mmh. Et par exemple, la Hongrie ou la Bulgarie, qui eux mettaient du charbon, bah, du coup, c'est eux qui nous pompent un peu le truc.
3: Et en gros, sur cette info-là, ils se sont basés sur un week-end. Un week-end où la consommation était minime comparée à la production qui, elle, était élevée, ce qui fait que le chiffre est plus bas. Ah ouais.
4: Mais si tu lis sur tout, en fait...
2: Mais on n'a pas l'explication, en fait.
1: Bah, si, sur le marché de gros, ce qui n'a rien à voir avec notre physique. Hein. On parle de l'électricité en gros. Hein. C'est pas un marché au fin fond de Bruxelles avec que des gros. Hein. Sur le marché du gros, le prix se situait dimanche entre 14h et 14h15, donc à moins 480 euros. Donc...

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0: Bonne matinée sur Europe 2, il est 9h. Oh, 9h02, ça va. Dans Star, quelque chose à faire, Cédric, la rédac. Non, c'est bon. Alors on y va pour l'actu, juste après nos champions du jour sur Europe 2.
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4: Bonjour, 9h02, moins chaud, moins ensoleillé, le temps du jour sera tout de même plus agréable, le point dans 2 minutes. La police du Maine-et-Loire appelle à la vigilance face à une nouvelle arnaque par SMS.

0: Alors, selon la presse locale, plusieurs suspects étaient de jeunes moines bouddhistes étudiants qui étaient attirés par un voyage payé et donc ils se sont mélangés aux plus vieux.
1: Mais c'est vrai, quand tu vois un moine, tu ne vas pas le fouiller.
0: Eh bah si, parce qu'à partir de maintenant, les douanes le sauront. Il y a les moines bouddhistes et les moines bullshit. C'est pas les mêmes. Et je suis désolé, on les repère de loin.
2: Le chaussé aux moines, il a changé de couleur.
0: Je peux te dire que maintenant, les mecs de Chaussée-Ouen et le trafic de fromage, ça va être autre chose. Donald Pug, vous connaissez Donald Pug ?
3: Non.
0: Il est originaire de l'Ohio, il était placé sous mandat d'arrêt. Et alors, il y avait, vous savez qu'aux États-Unis, il y a des photos qui circulent, et il y a les chasseurs de primes, ça n'existe pas ça en France.
3: Non.
0: C'est-à-dire qu'en fait, si tu ramènes le mec, tu prends 10 000, 20 000, 30 000 dollars, voilà. Alors, il n'aimait pas du tout la photo qui circulait de lui.
3: D'accord.
0: Donc il a voulu corriger ça. Il a envoyé au comté un selfie avec costume, lunettes de soleil au volant de sa voiture. Mais il s'est dit c'est plus valorisant.
1: Non, prenez celle-là.
0: C'est plus moi. Sauf que avec les nouveaux appareils, les gars ont pu grossir l'arrière-plan. Ils ont pu retrouver exactement où il était. Arrestation immédiate.
4: Remarque qu'il a fait d'autres photos comme ça.
0: Comme il n'aimait pas ses photos d'identité à la prison, il paraît qu'il n'est toujours pas rentré dans sa cellule.
1: Il n'a pas validé encore.
0: Il trouve que ça ne lui correspond pas et la lumière n'est pas bonne. Et enfin, l'ultime championne. Écoutez bien, elle est norvégienne. Estouf, tu me diras si tu serais capable de faire cette collection. D'accord. Elle a 27 ans. Mmh. Elle collectionne les préservatifs usagés. Depuis 2010, elle les expose fièrement. Elle en a 2000 sur les murs de sa chambre, comme des trophées. Alors, au début, c'était une étrange obsession pour l'odeur du caoutchouc, qui s'est transformée en une collection complète. Alors, elle les retrouve auprès de chéri, d'amant, mais surtout d'inconnu, qui lui envoie et elle paye même jusqu'à 77 dollars les préservatifs. Je rappelle donc, usagés. Vous l'aurez compris, le fameux avec le petit nœud. Certaines viennent avec des photos des donneurs. Elle les accroche à côté, donc sur son mur, il y a la photo et le préservatif. Son propre père veut étoffer la collection en demandant à des amis de contribuer.
4: C'est sympa pour sa fille,
5: La famille, quoi.
0: Elle n'a qu'un objectif, elle veut atteindre les 10 000. Sa réponse, quand les gens font « Ah !» elle dit « Et alors, certaines personnes collectionnent les timbres, je collectionne les

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1: Le sondage, les Français tombent-ils amoureux grâce aux cheveux? On apprend dans un sondage que 70% des interrogés aiment tirer la chevelure de leur partenaire pendant l'acte.
2: Ah ouais.
1: Ça, c'est un truc.
3: C'est un truc de mec, ça, non?
1: Alors, il faut bien demander quand même avant.
4: Hein. Oui, oui. Mmh. C'est une perruque. Eh merde, c'était
1: non, mais, non, mais même, parce que ça peut être un acte de jeu dans un couple. Mais il faut être sûr que la personne en face, elle aime bien.
2: Bien sûr, bah oui.
1: Ça va être une
2: petite tête petit à petit. Tu vas, tu t'arraches pas d'un seul coup.
1: Il faut être sûr que la personne en est. C'est-à-dire, si Nat, elle avait envie de faire ça avec moi plein état fougueux, elle peut chercher longtemps. Tu vois ce que je veux dire?
3: Ah non, puis quand t'as les cheveux pas épais, qui commencent à tomber avec le temps et tout, bah non, tu touches pas.
1: Oui. 68% des femmes rêveraient d'un homme brun. Seulement 28% l'ont trouvé.
2: Ah bon?
1: Ça veut dire qu'il y a plein de femmes qui nous écoutent, qui ont un idéal d'homme, bah c'est pas celui qu'elles ont dans leur lit.
2: Elles sont parties sur un blanc, quoi.
5: Le fameux brun ténébreux.
1: Ouais.
2: C'est lui qui regarde.
3: Ouais, mais
2: les
3: comme
2: roues.
3: Quoi, les cheveux font pas tout, en fait, du coup.
4: Ouais.
2: Bah si, justement. Bah,
3: non, si à la base tu voulais un brun et que tu te retrouves avec un blond, bah c'est, tu t'es pas vraiment basé sur ça à toi, en fait.
1: En même temps, est-ce que tu te mets vraiment en couple avec quelqu'un que pour ses cheveux? Je sais pas.
5: Que t'es daltonien.
1: 24% des hommes sont amoureux d'une blonde, mais 54% rêveraient d'une brune.
3: Ah, je pensais que c'était l'inverse.
2: Bah, normalement, c'est les blondes qui ont plus la cote.
3: Bah, ouais.
2: Incroyable. Historiquement. Enfin,
4: ça, c'est peut-être inversé.
1: 79% des femmes se touchent les cheveux lorsqu'elles se trouvent face à une personne séduisante.
2: Oui, pas que c'est un réflexe.
1: Voilà. Une femme qui joue avec ses cheveux,
2: c'est de la séduction.
1: C'est de la séduction.
5: Oui.
4: Bon, moi, je mettrais du spray, moi, devant le. Ouais, tu touches les cheveux.
1: Encore une fois, je peux pas le faire. Soit 38%, pardon. 38% le font juste parce que leur tête les gratte. Ça, voilà.
3: Ça arrive.
2: Oui, après, ça dépend entre les bouclettes et l'autre qui se gratte les poux. Ouais, évidemment.
1: 37% des femmes seraient prêtes à changer de couleur de cheveux par amour.
4: Ah ouais, là, c'est.
1: Et malheureusement, et je dis bien malheureusement pour moi, ainsi que Jason Statham, 24% des femmes ne sortiraient jamais avec un chauve.
2: Aïe.
1: Sauf si c'est Jason Statham.
3: Ah voilà, justement.
2: Merde.
1: Pas pour moi ce sondage.
3: Non.
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2: Massinger, qui regarde à la télévision?
3: Non.
2: Je regarde pas du tout. Je vais vous dire un truc, je... Alors pas du tout.
4: Mais
2: alors
4: vraiment, ouais, même le principe plutôt bien, plutôt c'est esthétique, c'est joli.
2: Oui, oui,
4: mais c'est pas pour autant que je regarde.
5: Les masques à découvrir, les personnalités à découvrir dedans qui sont un peu.
2: Je vais être honnête avec vous. Est-ce que t'as pas compris depuis de maintenant quelques saisons qu'à l'intérieur, ça ne sait pas des vedettes?
6: Non.
7: Non.
6: Enfin, c'est pas foufou, quoi.
7: Ils prennent ceux qui sont dispo, quoi.
8: Ouais, et moi, t'as une vedette américaine, une fois.
9: Ça traîne trop en longueur. C'est-à-dire qu'ils gardent le perso pendant des semaines. Moi, je pense qu'il faudrait que tu. Au début de la soirée.
2: Trois
9: tu,
2: soirées, quoi.
9: Voilà, ils chantent et à la fin de la soirée, tu découvres le gars.
6: Ils sont payés, les gens qui sont dans les.
5: Bien sûr, évidemment.
2: Ouais. Tout, mais ça coûte cher, hein. Les costumes coûtent cher, la fabrication coûte cher.
6: Ah, oui, ça, je comprends. Oui,
2: c'est une émission, c'est pour ça que maintenant, il faut les faire sur la longueur, il faut les faire sur plusieurs semaines parce que ça coûte très, très cher. On va voir un petit peu. Dans le jury, il y a qui? Il y a Chantal Latsou, Laurent Ruquier. Tiens, on aura Laurent Ruquier, Chantal Latsou avec nous. Michael Youn et Kev Adams. On va demander à Camille Combal ce qu'il y a à l'intérieur. C'est parti, on y va.
10: Comment ça, Hop 2?
2: Ça va?
10: Ça va, les potos? Voilà, bienvenue dans ma Singer, là, les potos, la 8e saison.
2: Ouais.
10: Que je vais faire par la des déguisements, la guili-guili, le petit ourson. Ah, il est beau, le petit ourson. Comment qu'elle va, celle-ci, là, ma chanchon, Chantal Latsou?
11: Non, ça va, Camille?
10: Comment
11: ça va? Tu veux bien, Nathan?
10: Merci,
11: Camille.
10: Elle belle, ma chanchon.
9: Oh!
10: Ma chanchon. Comment il va le BG à lunettes à côté, là, mon Lolo, Laurent Ruquier, là,
9: voilà,
10: ma grosse tête, là?
9: Bonjour, Camille.
10: Allez, les potons, on y va. On va essayer de deviner les indices que vont vous donner mon Vito, là, mon Vivi, mon Toto, mon Vito.
9: Allez,
10: là, comment il est beau, mon Vito. Oh là là, mon Vivi. Allez, on est parti, mon Vito. Écoutez ça, là. Il va vous donner des indices. Et c'est à vous de les retrouver, Chantal et mon petit Lolo. Hein, avec vos vestes de beau gosse. Allez, c'est parti, mon Vito. Vas-y.
9: Alors, je suis une big star, humoriste, devenu comédien. J'ai cartonné pendant de longues années en France, voire à l'international. Aujourd'hui, on me voit moins,
11: difficile.
9: Voire plus du tout. Je m'adapte à chaque situation. Je suis remarquable.
10: Alors les potos, pensez à qui là? Vous avez entendu les indices, même chez vous, hein? Ceux qui vous avez écouté chez vous, là, vous n'hésitez pas. Si vous avez des petites idées, on les a envoyées. Ma petite chanchon, elle pense à qui, ma petite chanchon?
11: Je pense à Boudère. Sinon, je pense à The Rock. J'aime bien The Rock. Il est sexy, The Rock. Il est chaud. J'aime bien les chauds. Il me rit chaud.
10: Boudère, on va noter. Boudère, vous allez noter. On a

0: Cartonnet à l'international, je pense à Jim Carrey.
1: Wow, wow, ce serait complètement ouf, imaginez. Jim Carrey sur ce plateau, Mazinger.
2: Oui.
1: Jim Carrey ou The Rock ici, ce serait complètement ouf, imaginez là. Ouais. Vous qui nous regardez sur TF1, Jim Carrey.
2: Peut-être Boudet.
0: Ça fait chier avec
1: Quand Boudet, ça nous fait chier à Chanchon, là. Ne casse pas que la taille là. Quand ça nous pète un peu les glaouilles. Hein. Allez, on va découvrir la révélation qui est sous le petit ourson Guili. Le petit ourson. Mais non. Mais non, c'est Smaïn, les potos. C'est Smaïn, oh, Smaïn parrain du festival Lusigomatique dans la ville de Lusy, dans la Nièvre. Smaïn, et non, c'était pas The Rock, les potos. C'était pas Jim Carrey. Ouh là, suspense, chez vous à la télé, vous avez dû dire, wow, mais imaginez la Jim Carrey, non, c'est Smaïn complètement fou. Comment ça, mon Smaïn?
0: Ça va,
1: je sais pas comment le faire, Smaïn. Ma Chantal, est-ce qu'elle est contente, ma Chantal, de voir Smaïn?
2: Je connais pas, moi, je voulais Boudère.
1: Eh non, c'est pas Boudère. Ma Chantal, c'est Smaïn. Laurent, qu'est-ce qu'il en pense, mon Lolo? C'est Smaïn, tu le dis, hein?
0: Je me rends compte que j'avais oublié ce flying, dis donc.
1: On va se rentraîner, poteau, parce que là, on n'était pas du tout dedans, là.
2: Et
1: oui.
2: Il y aura Boudère?
1: Non, il n'y aura pas Boudère. Ah. Comment ça nous péter les couilles, hein?
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0: Bonne matinée, bienvenue sur Europe 2, 9h30. C'est mercredi le 19 août, vous êtes peut-être déjà de retour au boulot, il y a peut-être des petits nouveaux qui viennent d'arriver sur votre lieu de travail. Attention, parce que les nouveaux, on ne sait pas trop comment les prendre, est-ce que ce ne serait pas des connards? On va en parler. Ouais, je parle pas pour toi, Cédric.
1: Merci.
0: De toute façon, t'es pas un petit nouveau. On va en parler dans un instant, ce sera le top de Stouff Coé sur Europe 2. Tu te sentais usé ou...
1: Pas du tout. Non.
0: L'actu en deux, Cédric Lecor. Salut Cédric.
2: Salut, jusqu'à 37 degrés attendus cet après-midi dans le sud-est contre une vingtaine de degrés en Normandie où la grisaille va dominer deux salles, deux ambiances avant une baisse généralisée du mercure. Dès demain, météo plus complète à la fin de ce flash. 16 personnes légèrement blessées hier soir lors d'un spectacle son et lumière à Erquy dans les Côtes d'Armor. Un gradin s'est affaissé au moment où des spectateurs étaient en train de s'installer. Une enquête a été ouverte afin de déterminer les causes de l'accident. Bercy, sous pression, le ministre des Comptes publics a de nouveau présenté ses excuses.

0: spatiale. Sophie Adnaud, 43 ans, est donc devenue la première astronaute française à effectuer une sortie dans l'espace. Et puis en football, un partout. Hier soir à Istanbul, entre Fenerbahçe et Lyon, en barrage de la Ligue des Champions, les footballeurs lyonnais devront donc l'emporter dans une semaine à domicile au match retour pour participer à la compétition européenne.
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2: Les nuages à l'avantage aujourd'hui au-dessus du Maine-et-Loire en dépit de quelques éclaircies avec aussi un risque de faible pluie essentiellement au nord du département et un vent d'ouest qui va se renforcer au fil de la journée. Les températures pas plus de 28 degrés à l'ombre et 20 degrés en ce moment à Saint-Barthélemy d'Anjou et Beaucouzé. Le soleil reprendra l'avantage demain en dépit de quelques nuages avec un vent d'ouest toujours assez fort et des températures de saison de 15 à 25 degrés.

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1: Voici le top de Stouff aujourd'hui, c'est quoi?
2: Le top 5 des signes pour reconnaître un connard au travail.
1: Alors, évidemment.
2: Il y en a.
1: Est-ce que ce classement a été fait en fonction, j'ai envie de poser cette question, en fonction d'une, peut-être de choses personnelles?
2: Non, pas du tout. C'est selon les Français ce qu'on considère.
1: Ah, très bien, très bien. Je t'écoute. Qu'est-ce qu'il y a, Pietro?
2: Pourquoi tu m'étonnes mon ordinateur?
3: Je vais être le connard au bureau.
1: Mais arrête.
2: Ouais, ça, c'est vrai.
1: Mais enfin, arrête, laisse-la travailler. Vas-y, Mastou.
2: Celui qui s'approprie le travail des autres. En fait, il veut briller auprès de son patron ou en réunion auprès de ses collègues. Ah. Et il va prendre... Vous êtes vraiment des connards, vous aussi.
1: Qu'est-ce
2: tu vois,
1: par
2: exemple. Ils sont en train d'effacer toute ma rubrique.
1: Voilà, bah tu l'as ton numéro 1 des connards.
2: C'est un travail qui, tu vois, c'est un travail qui vient pas de lui, il va utiliser ton travail à toi et puis il va vouloir se rendre intéressant.
1: Mais il y en a beaucoup.

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1: Le test du couple du jour dans le son des réseaux. Alors, la demoiselle a décidé de poser des questions à son chéri. C'est une sorte d'interro-surprise. Évidemment, il n'avait pas révisé. Il est tombé dans le panneau. Et vous le savez, quand t'as pas révisé, toujours dire la question qui va faire plaisir à ta chérie.
2: La réponse.
1: La réponse. Créer un conflit à 21h50 ne sert à rien. Attention, alors c'est pas ce qu'il a fait. Vous vous en doutez bien, écoutez.
3: Si ton ex t'appelle, est-ce que tu décroches?
4: C'est urgent, ouais, j'essaie quand même de savoir. Imagine, il lui arrive quelque chose.
3: Donc ton ex t'appelle, tu décroches.
4: Je suis pas censé décrocher, c'est ça?
3: Non, t'es pas censé décrocher.
4: Prochaine donc.
1: Eh oui. Il n'est pas censé décrocher. Mais alors, vous vous dites, mais quelle était la bonne réponse?
3: La bonne réponse aurait été de dire que tu n'as même pas d'ex. Je suis la seule qui a compté.
1: Je l'avais pas vu venir, cette réponse. Bon, attention, prochaine question. Attendez, je me mets à sa place. Là, faut se détendre. Allez, vous nous écoutez, vous êtes en voiture. Détendez-vous la nuque. Vous êtes en voiture, on se détend. Voici la prochaine.

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0: lui annonce la disparition d'un colis qui contenait les 46 saucissons.
1: Oh, voilà.
0: Dont 4 étaient sélectionnés pour la finale du championnat de France de saucissons.
2: Il a pu.
0: Le mieux, c'est d'en parler avec l'intéressé lui-même. Allô ?
3: Oui, allô ?
0: Bonjour, vous appelez pas Alexis.
3: Je suis sa femme, il m'a laissé le bébé là.
0: Bonjour Mme Burlot, comment ça va ?
3: Ça va, merci.
0: Ça va bien ? Alors, qu'est-ce qui s'est passé avec Il est où ce colis avec les 46 saucissons ? Il est où ?
3: Eh ben justement, on vient de le recevoir à nouveau.
0: Ah ! Bonne nouvelle.
3: On le remet en lice, on va faire un petit jeu concours là sur notre page Facebook.
4: Bah du coup...
0: Et alors votre chérie, donc c'est ça qui est drôle, c'est que vous apprenez à 6h45 du matin que les 46 saucissons, le colis n'est pas là.
1: A disparu.
0: Donc qu'est-ce qui fait votre chérie alors?
3: On se réveille tous un peu en panique. On regarde les trains pour aller à Paris. On se pose des questions. Est-ce qu'on fait l'aller-retour? Donc je lui dis bah oui, faut pas. On est qualifié pour la finale, donc
0: Ah oui.
3: Et quoi? Et donc voilà, je regarde les trains pendant que lui, je réserve les trains pendant que lui, il va repréparer nouveau la commande.
0: Parce il recollectionne ses saucissons, il reprend ses saucissons, il tâtonne, il prend le meilleur.
1: Bah oui,
0: évidemment.
3: C'est ça. Et puis voilà, donc il fait un peu ça dans l'urgence. Et puis après, il part du coup à Paris avec un de nos super potes, Stéphane. Vous avez prévu déjà de passer la journée ensemble pour un repas de remerciement dans les côtes rôties.
0: On sait vivre hein, chez vous, hein, quand même. Hein. En buvant que de l'eau, bien sûr, parce que l'abus d'alcool est dangereux pour la santé, hein, on est d'accord.
3: Voilà, ouais, c'est toujours pour accompagner le saucisson.
0: Bien sûr. Et il a gagné, il est devenu, donc son saucisson, votre saucisson est devenu champion de France.
3: C'est bien ça, ouais.
1: Je crois que c'est le truffe pistache. Voilà.
0: Pour la truffe, pour la pistache, pour la France.
4: Alors,
0: ce petit truffe pistache, faites-moi rêver, il est comment?
4: Il est beau.
3: Alors là, je vous laisse parler à Alexis directement.
0: Ah, il est là. Alexis, il a envoyé la. Il a chauffeuse de salle, il arrive derrière.
5: Moi, j'ai entendu, il disait. Non.
0: Il arrive comme David Guetta. Tu sais, il y a la première partie, d'après, il arrive quand c'est chaud. Comment ça va, Alexis?
6: La radio, c'est pas trop mon truc.
0: Tu sais, moi non plus. Tu sais, c'est la différence. Tu sais la différence, c'est que la radio c'est pas ton truc, alors que le saucisson, crois-moi, ça peut être mon truc. C'est la différence, c'est que tu m'en donnes un. Alors, qu'est-ce qu'il a de particulier ce saucisson qu'a gagné?
6: Eh ben, il est bien dur, bien fait. Il contient 1% de truffe, la truffe

0: contiendra plus de sel.
1: Est-ce que toi, tu es du genre, tu fais partie de la team tranche très fine, tranche médium ou grosse tranche de saucisson?
0: Alors, tranche très fine pour
1: moi. Eh oui, bah oui.
2: Moi, je me fais engueuler
1: par ma chérie parce qu'elle les aime quand je les fais très fins, alors que moi, je les aime peu épais.
3: Surtout quand il est mou, justement.
1: Parce que tu vois, par exemple, t'en prends un aux noisettes. Quand tu le coupes trop fin, les morceaux de noisettes, ils se barrent tous.
4: C'est vrai.
1: Non, mais voilà, les pistaches,
0: c'est bien épais, ouais.
1: Bon, alors, Alexis.
2: On va passer commande,
1: Alexis.
5: Déjà, où est-ce qu'on peut le retrouver?
1: Alors, d'abord, il se vend où ton saucisson?
0: Pardon?
1: Il se vend où ton saucisson qui a gagné?
0: Vous pouvez le trouver là chez nous à la boutique à Ambérieu-en-Bugey, dans l'Ain.
1: Ouais.
0: Sinon, on a aussi des casiers. C'est une productrice qui a fait des casiers avec tout plein de produits locaux, dont nos saucissons. À Sainte-Julie, ça s'appelle Les Ingrédients.
1: Très bien, ça.
0: Une copine, donc voilà, circuit court, c'est top.
1: Alexis,
0: Tête de l'art sur Internet.
1: Et pardon, sur Internet, c'est ?
0: Internet, c'est le site Tête de l'art, ça s'appelle.
5: Tête de l'art.
0: Spécialisé pour l'expédition de charcuterie un peu haut de gamme et de qualité, quoi.
1: Tête de l'art.
5: Ah oui, en chrono fraîche.
4: Qu'est-ce que tu penses des trucs que tu vois sur les marchés? Des fois, ils te font les trois saucissons pour 10 balles, soi-disant. Est-ce qu'il n'y a pas un peu d'arnaque là-dedans, là, dans ces trucs-là?
0: Alors, moi, honnêtement, j'arrive plus à y manger, ça. Je trouve que c'est acide.
4: D'accord.
0: Industriel. Nous on est vraiment sans nitrite aussi, sans nitrite, sans conservateur. Et c'est vrai que tous ces saucissons.
1: Alors que le cochonou, bon, il est comment le cochonou?

0: Bienvenue sur Europe 2, 10h. Bonne matinée, vous êtes dans la voiture, vous venez de vous réveiller à la table du petit-déj, ça c'est les vacances qui continuent, je vous sens en vacances. Dans un instant, Alex Warren et Coé sur Europe 2, d'abord l'actu.
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0: Cédric Lecor pour l'actu Europe 2, salut Cédric.
2: Salut Quentin, bonjour à tous. Des averses, du vent et de la grisaille ce mercredi du nord-ouest à l'Alsace, mais le soleil va s'imposer partout ailleurs avec une grosse amplitude de température entre le nord et le sud. Je reviens sur la météo dans deux minutes. 16 personnes légèrement blessées hier soir lors d'un spectacle son et lumière à Erquy dans les Côtes d'Armor. Un gradin s'est affaissé au moment où des spectateurs étaient en train de s'installer. Une enquête a été ouverte afin de déterminer les causes de l'accident. Les services du fisc victime d'un troisième piratage en à peine deux mois. C'est cette fois un portail des successions vacantes qui était pris pour cible hier par

0: Cine o tuna?
1: Confus impossible, négociation inutile. Pourquoi cette danse et pourquoi personne n'est prêt à la danser? 90 enquêtes. Quand les gens se mettent la pression pour ne pas rater un pas de coup de
2: roue, c'est vrai.
3: Parce que c'est trop dur.
1: Sur ces stars.
2: Sur ces stars, évidemment. Et on va terminer avec le magnifique portrait de la semaine.
1: Dans le portrait de la semaine. Il s'appelle Julien, 42 ans, père de famille et survivant des spectacles de fin d'année scolaire.
2: Oh là.
1: Chaque mois de juin, il affronte la même épreuve, une chorégraphie approximative, 28 enfants déguisés en étoiles, en lutins ou en concept abstrait et une sono qui grésille. Il répète pendant 2 mois, ils oublient tout en 3 secondes. Sur scène, des mouvements imprévisibles entre danse contemporaine et appel à l'aide.
3: C'est tellement ça.
1: Je vais le vivre bientôt. Son fils fait le robot depuis 2019. Personne ne lui a dit que c'était pas le thème. Dans la salle, des parents partagés entre fierté et incompréhension. On applaudit, mais on ne sait pas pourquoi. Déguisement trop grand, musique remixée 3 fois, chorégraphie jamais finie, Julien craque. Il connaît déjà la suite. Une vidéo de 17 minutes envoyée à toute la famille.
2: Oh là là.
1: Portrait d'un papa au bout du rouleau, face au spectacle de fin d'année. C'est dimanche, dans 7 à 8 sur...
2: C'est ça.
0: Allez, vas-y, mon chat.
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0: Dixième place du classement.
1: Tourte première cible.
0: Dixième place du classement du Uber Eats Machine cette semaine. Des petites boules vertes, souvent accompagnées de choses oranges. Ah. Ça ne plaît pas aux enfants. Ah, les petits pois.
2: Carottes.

0: Ça passera mieux comme ça.
1: Si, pas con, je vais mettre du ketchup.
2: Faut les enfants, des fois. Oh, surprise de cette semaine, sixième place. Truc de vieux, tout le temps proposer la machine à café. Peut-être.

0: ça dans les chaos.
1: Mais ça existe encore, ça?
2: Ah oui.
3: Alors, Corentin boit beaucoup de potage le matin.
2: Non, je l'ai pris qu'une fois, il est dégueulasse.
1: Troisième place du podium. On retrouve un plat qui plaît à tout le monde. Attention, évidemment, vous le mettez avec ce que vous voulez, les macaronis.
4: À la bolo, au pesto ou carbonara, quatre fromages gratinés au fond d'un petit plat, avec de la truffe, du poulet, des chipolatas.
1: Comment?
4: Les macaronis.
5: Ah, avec coquillettes, ça marchait pas?
1: Non, bah non. Et première place, une pizza que tout le monde adore, même si parfois elle pue très très fort, la fameuse pizza quatre fromages. Quand

0: La rentrée, vous et la personne de votre choix, on paye absolument tout. Hein. L'hôtel sur place, le transport et vos billets pour aller voir Shakira, ça va être un moment de dingue. Et franchement, vive la rentrée finalement. A tout de suite sur Europe 2, on retrouve Offenbach et Coé. A tout de suite.
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0: en faire les courses en essayant de dépenser le moins possible. Première étape, passer en revue les rayons pour faire la chasse aux fameux coupons de réduction.
1: Ah, j'en prends une dizaine à chaque fois. Parce que quand il y a un bon produit et que la date de validité va loin, bah, ça me laisse le temps d'en racheter plusieurs fois si on aime.
0: Ah oui.
1: Puis de faire des échanges avec les copines aussi. Ouais.
2: Alison est une radine très organisée. Au supermarché, elle garde toujours sur elle un classeur à bons d'achat.
1: Chaque intercalaire, en fait, correspond à un mois de l'année. Janvier, février, mars, avril, ainsi de suite. Et je les classe pour pas qu'ils se périment.
3: Là, ça va loin, là.
0: Elle, tu souhaites pas être derrière elle à la caisse.
4: Mais elle travaille pas, c'est pas possible.
0: Quand elle te sort le classeur, alors janvier. Et toi, t'es derrière, elle fait, excusez-moi, je vais faire... Ça va être long. Alors, Alison, elle s'est fixé une règle. N'acheter que des produits en promo. Elle ne prend pas que les coupons papier. Sur son portable également, elle a les applis qui donnent accès aux réductions.
1: Bah là, je cherche le produit parce qu'il y a 30 centimes pour une offre découverte. Et là, j'ai encore plus 30 centimes sur le produit. Je le scanne directement. Voilà, produit valable.
2: Sur cette préparation pour gâteau vendue 1,19€, Alison va économiser 60 centimes. Et pour être sûre de ne rater aucune réduction, elle scanne tous les produits qu'elle achète.
0: Alors, après, c'est elle qui a raison. C'est juste qu'il faut avoir le temps de le faire et que tu peux pas faire ça quand t'as deux gamins qui braillent dans le caddie. Voilà. Mais c'est elle qui a raison.
3: Sur un an de course à 2000€, j'en sais rien, c'est la moitié.
0: Est-ce que vous savez ce que c'est son truc préféré?
5: Ouais, non.
0: Le fameux satisfait ou
6: remboursé.
2: Sur ce type de produit, Alison n'est jamais satisfaite.
0: Évidemment.
2: Et toujours remboursée.
0: Évidemment.
1: On dit que voilà, soit la pâte était trop épaisse, il n'y avait pas assez de fromage, Du coup, la pizza ce soir, elle va être gratuite.
0: Nickel. Ce soir, c'est pizza gratos parce que je vous le dis tout de suite, elle va pas être bonne. C'est tout.
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1: Alors ce morceau il est assez génial puisqu'il mélange un peu de tout, hip-hop, funk, pop et dancehall jamaïcain, puisque oui l'artiste est jamaïcain, il s'appelle Inny Kamoz et c'est le Bonus Pop Europe 2.

0: communication avec le standard de la présidence de la République française.
1: C'est les macaronis. Ah, la bolo au pesto carbonara.
2: Il a écouté l'émission. Les macaronis.
1: Ah. J'ai trop aimé hier matin une petite chanson là sur les macaronis. C'était rigolo. Comment ça va, Mokoé? Comment vont les auditeurs d'Europe 2?
2: Eh bien, j'allais vous poser la question, monsieur le président. Vous avez vu courir à Andorre, là, en plein déplacement officiel.
1: Oui, en Andorre. Je cours en Andorre. Sinon, je m'endors. Emmanuel, ouais. c'était de la merde, Manu, ça, ouais, c'est blague.
2: C'est info.
1: Voilà.
2: Ouais.
1: T'es en train de bosser chez Coé, toi.
2: Mais hein. Non.
1: En grosse tête avec cet humour-là.
2: C'est vrai. Monsieur le président, une petite réaction par rapport au fait que vous ayez été aperçu en train de courir. Voilà, c'est tout ce qu'on voulait savoir.
1: Oui, je cours.
2: Voilà.
1: Je gambade comme mon petit bidounet avec Nathalie au Touquet. Je gambade au Touquet sans me soucier du temps qui passe, mon bidounet. Bon, c'est soit ça, soit je reste debout à écouter des gens parler pendant 3 heures.
2: Ouais.
1: À un moment donné, faut bien que je survive et que je me réveille.
2: Ouais, je comprends. Vous avez un agenda chargé, hein, c'est ça, même avec
1: justement,
2: ça.
1: Justement, ouais. Je cours pour m'échapper.
2: Ouais, je comprends.
1: Si je m'arrête, on me rattrape avec des dossiers.
2: Eh ouais.
1: Et pourquoi vous ne faites rien pour le carburant? Mais c'est Macron. Et nanani. Et nanana.
2: Ah, ouais, ouais.
1: Moi, je vais vous dire une chose.
2: Ouais.
1: Ça m'en touche une sans faire bouger l'autre, le carburant.
2: Ah bon?
1: Moi, je peux mettre 2,25 voire 2,30 sans souci. Je suis blindé.
2: Donc,
1: voilà, je vous le dis.
2: Non, monsieur le président, vous pouvez pas dire ça, les Français. Bah, les Français vous écoutent, là.
3: Bah,
2: ça,
3: oui,
2: ça se dit pas.
1: Mais il faut dire la vérité.
2: Ah.
1: On a appris cette semaine que le cornu, mon petit cornichon.
2: Ouais.
1: Était à découvert de 500 balles chez Bred. J'ai ça dans sa banque, là.
2: Oui.
1: Bah, courage, frérot. Moi, je suis blindé. Et voilà, je te le dis. Je peux aller courir tranquillou.
2: Oui.
1: Hein, bon, t'es dans ta jalousie, je suis dans mon jacuzzi, comme on dit.
2: Ah, oui. Bah, monsieur le président, ok, d'accord. Et alors, par contre, vous courez comment? Combien de temps? On peut savoir un peu ou pas?
1: Comment? Bah, je cours avec mes jambes.
2: Oui.
1: Elle est toujours pas, Manu, les blagues.
2: C'est, non, pas ton truc.
1: C'est de la merde. Mm. Non, je cours avec un petit short Quechua de chez Decat.
2: Ah ouais.
1: Hop. Les valseuses dans le filet du short pour les aérer.
2: Ah,
1: et après,
2: oui.
1: On met le Strava. Comment Strava?
2: Comme si, comme
1: ça. Allez,
2: comme si, comme ça. Et un petit
1: moi, je vais courir tous les jours.
2: Je vais finir.
1: J'ai pas mal aux jambes au bord d'où j'avais pas de rime à la fin. C'est compliqué. Hein. Oula.
2: Est-ce que vous avez peut-être un petit mot, un petit mot pour les Français?
1: Un mot pour les Français.
2: Ouais.
1: Courez. Entraînez-vous. Et préparez-vous à courir vite, très vite.
2: D'accord, pourquoi
1: y a... Non, les impôts.
2: Une guerre.
4: Ah, oui, les impôts.
1: Allez, bisous.
4: Ah, putain. Coé sur

0: évidemment.
1: Bonne matinée sur Europe 2 Pop Radio. Mercredi aujourd'hui, le 19 août, je vous souhaite une bonne journée. Et franchement, casting 5 étoiles. Pour la villa des animateurs, dans un instant, on va croiser Jeff Tuch, on va croiser Patrick Sébastien, c'est Coé sur Europe 2.

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1: Ah, non. Salut Inès.
0: Revoir Inès qui nous écoute. Bisous Inès.
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2: Eh bien, passez un bon mercredi ici sur Europe 2. Je suis tellement content de vous retrouver. Oui, c'est Corentin avec vous dans les Pays de la Loire. Et que vous soyez déjà en train de bosser au bureau, encore les pieds dans le sable, à la boule, ou en train de profiter des derniers jours de vacances cet après-midi, eh bien, moi, je vous ai préparé une belle playlist pop, de la bonne humeur et puis de beaux cadeaux pour continuer à profiter de l'été dans l'Ouest. Oui, vous allez pouvoir faire du jet ski. On va en reparler très très vite. Pour l'instant, de la musique, Jérémy Frérot sur Europe 2 Pop Radio.
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1: Vous le savez, ici, dans les Pays de la Loire, vous avez une playlist Pop Europe 2 qui vous accompagne avec des nouveautés, des titres indémodables aussi. Et c'est le cas maintenant pour ce titre de Michael Jackson. Oui, bien sûr, le roi de la pop, il est ici, hein, dans les Pays de la Loire, sur Europe 2, Pop.

0: partir de midi, on va faire un petit point très rapide sur les infos, sur la météo aussi dans les Pays de la Loire. Un petit rafraîchissement pour cette fin de semaine. On va en reparler après Ed Sheeran et Freya Sky.
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Sur Europe 2 Pays de la Loire, un artiste pop est de retour. Julien Lieb, il est même passé à la Cité des Congrès de Nantes l'année dernière, vous l'avez peut-être vu, et le voici avec un nouveau titre. Dis-moi où, oui, c'est à découvrir sur la plage de Pornic, ici, sur Europe 2 Pop Radio. Je pense à la vie.

0: Des sessions de jet ski à gagner ici pour vous dans les Pays de la Loire. On va en reparler pour l'instant de la musique qui va arriver. Tame Impala après les infos et la météo.
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2: Bonjour, bonjour à tous. Deux ciels et deux ambiances cet après-midi côté météo. Fraîcheur et grisaille au nord, grand soleil en direction du sud. Le temps complet arrive d'ici deux minutes. C'est désormais gravé dans le marbre. Après des années de débats, le texte sur l'aide à mourir a été promulgué et publié ce matin au journal officiel. Il crée un droit à l'aide à mourir pour certains patients atteints de maladies graves et incurables. Une procédure très encadrée qui devra notamment être validée par des professionnels de santé. Le gouvernement doit maintenant publier les décrets d'application. L'exécutif a aussi un autre chantier à mener, c'est celui de la cyberdéfense. Après les piratages à répétition du fisc révélés ces dernières heures, la députée insoumise Mathilde Panot demande une commission d'enquête parlementaire face à une situation qu'elle juge extrêmement grave. Autre preuve de la faiblesse de nos défenses, la Mutuelle Générale de Prévoyance a annoncé ce matin avoir été victime à son tour d'une cyberattaque. Près de 200 000 personnes pourraient être concernées. Le dossier Patrick Bruel continue de s'épaissir. Une nouvelle plainte pour tentative de viol a été déposée cet été contre le chanteur. La jeune femme était tout juste majeure au moment des faits, selon son avocate, des faits aujourd'hui prescrits. Selon l'avocate, 31 plaintes ont désormais été déposées auprès du parquet de Nanterre. Au total, l'artiste de 67 ans est mis en examen dans 4 affaires. Chez nos voisins belges, le combat contre les flammes se poursuit. Les pompiers sont parvenus cette nuit à encercler le plus grand incendie que le pays ait connu depuis un siècle. Plus de 3000 hectares ont brûlé depuis vendredi et les secours espèrent maîtriser l'incendie dans les prochaines heures. En France, le feu du Gros Bessillon dans le Var est officiellement éteint après un mois de combat. Côté foot, gros combat aussi pour Lyon en Turquie. Après le match nul

0: Dans les Pays de la Loire, les vacances, l'été n'est pas encore terminé. Mais oui, grâce à Europe 2, ça je vous le dis.
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0: Ça c'est fou. 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Je vous laisse m'appeler pendant que je m'occupe de la musique. Voici Ugel avec Jamaican, le titre de l'été.

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2: Au début de l'été, David Guetta a annoncé une nouvelle collab avec Jennifer Lopez. C'est vrai que Jennifer Lopez, ça fait très longtemps qu'on la connaît. Elle nous a créé des titres indémodables. D'ailleurs, ce titre en fait partie, If You Had My Love. Je me suis dit, ce titre, bah ouais, faut que je vous le partage. Ça fait toujours plaisir à réécouter. C'est mon bonus Pop Europe 2 pour vous dans les Pays de la Loire.

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sur Europe 2 dans les Pays de la Loire. Si vous êtes du côté de Pornich et de La Boulou de Saint-Nazaire et que vous cherchez une activité qui change un petit peu de la plage, j'ai une bonne idée à vous proposer. Pour ça, direction Uptoplay à Pornich. Là-bas, il y a du bowling, karaoké, jeux, activités sportives. Enfin bref, c'est l'endroit parfait pour prolonger la journée entre amis ou en famille. Bien sûr, on y va au rythme des artistes pop avec les Daft Punk sur Europe 2 Pop Radio.

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2 qui raconte des histoires et puis aussi des grands classiques indémodables ici dans les Pays de la Loire. C'est le cas maintenant avec ce titre d'Eminem, rejoint par Rihanna sur The Monster. Oui, ça fait plaisir. C'est l'effet Europe 2 Pop Radio.

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2: Vous êtes peut-être en train de profiter de votre dernière semaine de vacances. Et bah profitez-en avec ce titre. Christina Milian. Ouais, ça fait plaisir à écouter ça. When You Look At Me. Oui, c'est mon bonus Pop Europe 2 pour vous.

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Dans les Pays de la Loire, sur Europe 2, si on avait demandé à un angevin il y a quelques mois si une collab était possible entre Martin Garrix et Ed Sheeran, il ne nous aurait jamais cru. Repeat It, pourtant, est né, c'est sur Europe 2 Pop Radio. 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

En direct à Angers, Le Mans, Nantes, Saint-Nazaire. Oui, dans tous les pays de la Loire, je suis très content de vous accompagner chaque journée entre 11h et 15h30. Je vous offre des cadeaux d'ailleurs, encore des sessions de jet ski à gagner dès demain. Soyez bien au rendez-vous. Une playlist Pop Europe 2, bien sûr, pour vous, avec Imani sur Europe 2 Pop Radio.

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0: me donne envie de faire la fête. Hein. Je sais pas vous, mais le son de Licky Lee comme ça sur Europe de Pop Radio avec I Follow Rivers. J'ai très envie de sortir, de m'ambiancer. Et vous savez quoi, j'ai une bonne nouvelle pour s'ambiancer. Il y a Europe 2 Mix aussi. 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Le bon son mixé avec DJ Cells au platine. Pour la suite, il y a Tove Lo et Stromae qui arrivent et One Republic. 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Bougez pas.
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0: Ah, magnifique, ça fait beaucoup de bien. J'ai entraîné ma voix là-dessus. Les voisins ne sont pas hyper contents. Vous êtes sur Europe de Pop Radio, Ellie Goulding à l'instant. Il est presque 16h, soyez les bienvenus. Ah si, on me dit qu'en fait ça va chanter bien, non? Bon, en tout cas si vous chantez, vous allez être servi pour la suite. Lewis Capaldi qui débarque, Angèle et Justice aussi. Et puis Teddy Swims sur Europe 2. Et bienvenue à vous, presque 16h. Les infos, ça se passe avec Jérémy Desiderati. Salut Jérémy.
1: Salut Sandra, bonjour à tous. La chaleur continue de reculer cet après-midi alors que les nuages gagnent du terrain dans la moitié nord. Le soleil, lui, est toujours bien présent dans le sud. Météo pleine de contrastes donc au programme d'ici la fin de ce flash. Et même si le pays respire un peu mieux en ce moment, c'est vrai, ces dernières semaines ont été éprouvantes. La preuve avec ces dernières données de Météo France. Nous avons connu 52 jours de vagues de chaleur depuis le mois de juin. Un record alors même que l'été n'est pas terminé, nous dit l'Institut. Au milieu de ces canicules à répétition, nous avons pu profiter de 11 jours seulement d'accalmie. Et c'est l'une des conséquences de la sécheresse et donc de ces canicules à répétition. Les agriculteurs ont subi de lourdes pertes et pour aider les maraîchers, Carrefour et Coopérative U ont décidé d'assouplir leur cahier des charges. Des fruits et légumes moins calibrés, plus moches, vont bientôt arriver dans les rayons. Une bonne nouvelle pour les producteurs, même si la baisse des rendements risque d'entraîner une hausse des prix dans les prochaines semaines. Autre soulagement pour les agriculteurs, la loi d'urgence agricole est entrée officiellement en vigueur. Promulguée par Emmanuel Macron et validée dans sa quasi-totalité par le Conseil constitutionnel. Le texte a été publié ce matin au journal officiel. Il avait été pensé pour répondre à la colère des producteurs et intervient donc dans un contexte de sécheresse particulièrement sévère. Les sages ont notamment validé

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2: Avec un titre qui est parfait si vous avez envie d'apprendre les jours de la semaine en anglais à vos enfants, par exemple. Ça peut être pas mal, ça peut aider. Voici l'excellent son de Craig David. C'est 7 Days et c'est maintenant sur Europe 2.

0: parler de musique. Sa carrière est totalement terminée. En revanche, pas de souci pour écouter ses sons. Heureusement, ce serait dommage. D'ailleurs, Britney Spears va débarquer avec Demi Moore. Il y aura aussi Bruno Mars le tout dernier et Freya Sky sur Europe 2.
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0: Le corps de la jeune femme avait été découvert au petit matin du 12 août par un ouvrier agricole dont des vignes dans la commune de Saint-Gilles. Les agressions près, la magnésie aussi. La relève française entre en piste à Zagreb. Les garçons débutent aujourd'hui leur championnat d'Europe de gymnastique avec une équipe particulièrement jeune. Privés de plusieurs cadres, les Bleus viennent surtout chercher de l'expérience. Chez les filles, Elena Colas, 16 ans à peine, est repartie de Zagreb avec 4 médailles autour du cou. Et puis les parapluies et les manches longues sont sortis en cette fin d'après-midi dans la moitié nord. Le mercure ne dépasse pas les 24 degrés en ce moment sous la grisaille de Rennes à Nancy jusqu'à Valenciennes. Grand ciel bleu et lunettes de soleil sont toujours d'actualité en direction du sud. Le mercure est encore très élevé dans la vallée du Rhône. La perturbation du jour va gagner du terrain demain et attention aux orages entre les Pyrénées et les Alpes. Des averses de grêle sont attendues localement.
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0: Et vrai contraste aussi sur les littoraux cet après-midi. Grand soleil et plus de 30 degrés en ce moment sur les plages de Saint-Tropez. Même température pour la Méditerranée du côté de Menton. Les parapluies remplacent les parasols sur les bords de Manche avec de la grisaille, de l'humidité et moins de 20 degrés à Deauville par exemple. Direction la côte atlantique pour l'entre-deux, 25 degrés environ et un ciel qui alterne entre les éclaircies et les passages plus nuageux. Très bonne fin d'après-midi avec Sandra, tout de suite sur Europe.
2: Et merci beaucoup, restez avec nous pour la suite. La playlist Pop Europe 2 qui se poursuit avec Dominique Faye qui va débarquer, c'est nouveau. Et aussi les Red Hot Chili Peppers et Shakira maintenant.

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1: Oh là là, ce bonus Pop Europe 2 va faire beaucoup bien. Juste avant ça, vous dire que Louane aussi va débarquer pour la suite. Mary J. Blige également avec Family Affair. Et là, c'est Evie. Oh, les

0: Si vous aimez les classiques pop Europe 2, vous êtes servi ici, hein, puisqu'il y a une web radio où il n'y a que des classiques pop Europe 2 et on les adore. Le classique, par exemple, de Mary J. Blige, il est dessus et il arrive aussi très vite. On écoutera aussi Temper City sur Europe 2.
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1: Il est bientôt 18h sur Europe 2. C'est le moment de découvrir le refuge de l'Arche à Château-Gontier. Un havre de paix pour des animaux issus de sauvetage. Félins, ours, primates. Ouvert tous les jours de 10h à 19h. Prévoyez votre visite sur refuge-arche.org.
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0: Desiderati. Salut Jérémy.
1: Salut Sandra, bonsoir à tous. Des nuages au nord, un ciel bien plus dégagé au sud. Les conditions sont plutôt calmes ce soir, alors que les orages arrivent en force demain. Je vous donne tous les détails juste après les infos. Et même si la fraîcheur a fait son retour en ce moment, cet été reste celui de tous les records. Météo France recense déjà 52 jours de vagues de chaleur depuis le mois de juin. Un record alors que l'été n'est pas terminé. Des épisodes étouffants qui ont aussi lourdement pesé sur les organismes les plus fragiles. Santé publique France annonce aujourd'hui 1243 décès supplémentaires pendant la canicule du 3 au 22 juillet. Un bilan qui s'ajoute au

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2: Oh là là, mais comme il fait du bien, celui-là, ce Bonus Pop Europe 2, qui va vous rappeler peut-être des flirts de l'adolescence. Voici Crush sur Europe 2.

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0: pour leur vaccin expérimental contre le mélanome, le cancer de la peau le plus agressif. L'essai clinique de phase 3 mené sur plus de 1100 patients constitue une étape décisive avant une éventuelle commande. Et puis si le cinéma est au programme de votre soirée, plusieurs nouveautés vous attendent en salle. Après avoir triomphé sur la Croisette, Fjord est à l'affiche. Le film de Christian Mounjou, récompensé de la Palme d'Or au dernier festival de Cannes, raconte l'installation d'un couple dans un village isolé au milieu des fjords. Côté grand spectacle, Jason Statham affronte des mercenaires dans Mutiny, tandis que les amateurs d'horreur retrouveront la saga Insidious pour un sixième opus. Et puis côté ciel, si la France était coupée en deux aujourd'hui, l'instabilité va mettre tout le monde d'accord. Demain, les nuages vont occuper une grande partie du pays et amener avec eux des averses et surtout des orages entre les Pyrénées et les Alpes. Un ciel plus sombre et des températures plus supportables également, avec 24 maximum à Biarritz, 25 à Lyon, 26 à Strasbourg. À direction le golfe du Lion pour voir le thermomètre dépasser les 30 degrés. Passez une très bonne soirée avec Sandra sur Europe 2.
1: Merci d'être avec nous sur Europe 2 Pop Radio, vous bougez pas. Pour la suite, il y a Angèle et Justice, pas mal, Coldplay, vachement bien. Et puis Frey Sky, maintenant c'est Silent Treatment sur Europe 2 Pop Radio. Bienvenue.
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Voici Olivia Rodrigo sur Europe 2 Pop Radio.

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Vous êtes sur Europe 2 Pop Radio, vous n'hésitez pas aussi à découvrir les web radios, il y en a pour tous les goûts, pour tous les styles. Et si vous aimez les classiques, elle est vachement bien aussi, hein, celle-là, avec plein de classiques. En parlant de classiques, voici Sean Paul.

0: TF1 et TF1+.
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La playlist Pop Europe 2 qui se poursuit avec, je le dis, mon son de l'été. Ah ouais, c'est celui-là. Oh, ça donne envie de prendre une glace et puis une pizza. Enfin, dans l'autre sens, c'est mieux. Voici The Bossa, c'est magnétique sur Europe 2.

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Ça se poursuit avec Kelly Clarkson et un des duos que j'adore cet été, Martin Garrix et Ed Sheeran. Voilà, Repeat It sur Europe 2.

le tour opérateur le moins cher du marché, puisque je vais vous emmener gratuitement à Hawaï sur les terres de Bruno Mars. On va le retrouver avec son nouveau morceau, nouveauté pop Europe 2 qui s'appelle On My Soul, qui est exceptionnel. Et puis juste avant, on fait Paris-Séchelles avec Julien Doré dans la playlist pop Europe 2.

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2: Europe 2, imaginez vous êtes fan de Robbie Williams, il y a un de vos enfants qui est au concert de Robbie Williams, vous êtes tranquille à la maison et là le téléphone sonne, appel FaceTime, vous décrochez, c'est Robbie Williams de l'autre côté. C'est ce qui s'est passé pendant un de ses concerts il y a quelques jours. Le voilà, Robbie Williams, Bonus Pop Europe 2.

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1: 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Et la playlist Pop Europe 2 pendant 30 minutes non-stop, ça s'écoute aussi, comme son nom l'indique, sur Europe 2. Avec David Guetta dans un instant, on écoutera Love Is Gone. Puis ça, c'est le dernier Muse. Night Shift, Superstar sur Europe 2.

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1: Tout savoir sur Europe 2, et moi aussi j'aimerais bien tout savoir. J'aimerais bien savoir les chiffres de l'Euromillion pour vendredi, ou alors j'aimerais bien savoir ce que vous faites en nous écoutant. Et je pense que la deuxième solution est beaucoup plus facile. N'hésitez pas à venir discuter avec moi sur la page Instagram Europe 2, vous m'envoyez un message privé, comme ça on se marre ensemble ce soir. D'ici là, on va écouter Marine dans la playlist Pop Europe 2, Lynn, et puis Tibbs aussi, Tibbs avec Mike Demero sur Europe 2. Je

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1: Et on dirait que Coé sera de retour en direct lundi matin. On sera le 24 août, ça sera la grande rentrée de Coé sur Europe 2. Comme ça, on va pouvoir se réveiller, comme cet été avec lui finalement, il était là. Mais là, ça sera avec toute l'équipe de retour. Alors, Pietre a eu des petits problèmes d'ordinateur cette semaine. Il est revenu au bureau, ça fonctionnait pas. Ça sera réglé d'ici lundi, vous inquiétez pas. Stouff, Pietre, Vito, Corentin, tout le monde sera là lundi dès 7h pour le retour de Coé et cette nouvelle saison qui s'annonce grandiose. Soyez là et puis restez avec nous aussi pour la suite de la playlist Pop Europe 2. Orelsen arrive dans un instant et Sab juste avant.
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0: Petit passage par Caen chez Orelsan. On va passer aussi par la Belgique, sur les terres de Pierre Demarc. On va retrouver pour la suite de la playlist Pop Europe 2. Ça va durer pendant 60 minutes non-stop aussi. Il y aura plein d'autres surprises. À tout de suite.
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2026 aurait été l'année de This Is, parce que c'est vrai qu'entre Mélodrama et puis ce nouveau morceau, La Maniaque, bravo This Is. En parlant de nouveauté, le nouveau Hushi, vous le découvrez juste après Lily Allen et Ours dans la playlist Pop Europe 2. Hey, Lily.

Europe 2, David Guetta encore frappé fort, épisode 1 260 000. Avec chaque tube de David Guetta, c'est un truc de fou. Voici Bibi Richa et David Guetta, Sad Girls, sur Europe 2.

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1: Un des plus gros tubes d'Ed Sheeran sur Europe 2, si ce n'est le plus gros tube, celui qui a le mieux marché en tout cas, Shape of You. À l'instant sur Europe 2, la playlist Pop Europe 2 pendant 30 minutes non-stop. He's back avec Ugel et Time Impact.

Europe de lever la tête. Vous voyez écrit Hollywood tout en haut? Ouais, c'est normal, on a Los Angeles. C'est de cette ville dont est originaire ce groupe qu'on vous a fait découvrir ici sur Europe 2. Voici Sunflower, Temper City et 50 Cent juste après avec Inda Club.

0: Ça fait du bien, ça. 50 Cent in the Club sur Europe 2.
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0: 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La playlist pop Europe 2 continue avec plein de stars, hein. Katy Perry, Stromae et Charlotte Cardin sur Europe 2.

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2: Europe 2, est-ce que vous vous souvenez de ce clip exceptionnel, Nelly avec Kelly Rowland, ce morceau Dilemma? On voyait Kelly Rowland faire un texto avec son téléphone de l'époque et on voit qu'on a beaucoup évolué niveau téléphonie mobile. Hein. Nelly, Kelly Rowland, Dilemma, Bonus Pop Europe 2.

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0: Pas pire que vous. Boum. Ouais, sauf que ça arrive trop tard. Ouais, ça arrive à tout le monde. Bisous, Émilie. Bisous, je t'embrasse.
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2: La villa des animateurs. Il paraît qu'il y a des gens qui veulent nous féliciter pour les un an qu'on a passé sur Europe 2. On a qui, Stouff? Dans la villa?
3: Ah oui, pardon, Jean-Pierre, c'est toi qui étais avec nous.

0: qui font bravo.
1: Oh,
0: tu vois,
1: ouais, non, c'est trop tôt.
0: Ouais, c'est trop tôt. Tu vois, par contre, ce qui me fait chier, tu vois, c'est que l'année prochaine, il y aura deux. Anniversaire,
2: ah
0: tu
2: bon,
0: vois,
2: pourquoi
0: entre le matin et l'après-midi.
3: Ah ouais, ah,
1: et alors
0: il y en aura deux.
1: Ah, du coup, quoi
0: ouais. Et du coup, je peux vous raconter une blague.
1: Ah, c'était pour ça.
0: Qui vous fera virer dès cet après-midi, tu vois.
4: Bah non,
0: si, ça fait un compte-rond, comme ça tu repars en vacances,
1: ah,
0: costaud.
1: Ouais, bon, bah non. Allez-y.
0: Alors,

0: soirée fête de village, quand la musique démarre, la dignité s'arrête. Entre l'oncle qui fait du moonwalk en chaussures orthopédiques et la cousine qui twerk comme une imprimante en fin de vie, la piste de danse devient une zone de non-droit. Pourquoi les Français dansent-ils comme s'ils essayaient d'éteindre un feu invisible? Qui leur a dit que lever les bras suffisait à créer un rythme? Et surtout, pourquoi personne ne les arrête? Témoignages, images choc et analyses d'experts qui ont préféré rester anonymes pour des raisons évidentes. La danse française, un patrimoine qu'on aurait peut-être dû laisser au grenier, c'est ce week-end sur C'est Star.
1: Évidemment, mais en danse.
2: C'est sur C'est Star ?
1: Ah oui, ouais. Mais c'est sur C'est Star. Ouais, tout est sur C'est Star. Ouais, ouais. En danse, attention aux prises d'otages. Alors ça.
0: Une série de braquages étonnants vise les fêtes privées partout dans le pays.
1: C'est vrai.
0: Mariage, anniversaire, baptême. Des groupes organisés débarquent avec un objectif clair : que tout le monde danse le coup d'ouro.
1: Ah oui.
0: Refus impossible, négociation inutile. Pourquoi cette danse et pourquoi personne n'est prêt à la danser? 90 enquêtes. Quand les gens se mettent la pression pour ne pas rater un pas de coup d'euro.
1: C'est vrai,
2: c'est ce trop soir, dur.
0: Sur C'est Star.
1: Sur C'est Star, évidemment. Et on va terminer avec le magnifique portrait de la semaine.
0: Dans le portrait de la semaine. Il s'appelle Julien, 42 ans, père de famille et survivant des spectacles de fin d'année scolaire.
1: Oh là.
0: Chaque mois de juin, il affronte la même épreuve, une chorégraphie approximative, 28 enfants déguisés en étoiles, en lutins ou en concept abstrait et une sono qui grésille. Il répète pendant 2 mois, ils oublient tout en 3 secondes. Sur scène, des mouvements imprévisibles entre danse contemporaine et appel à l'aide.
2: C'est vrai. C'est tellement ça.
0: Je vais le vivre bientôt. Son fils fait le robot depuis 2019. Personne ne lui a dit que c'était pas le thème. Dans la salle, des parents partagés entre fierté et incompréhension. On applaudit, mais on ne sait pas pourquoi. Déguisement trop grand, musique remixée 3 fois, chorégraphie jamais finie, Julien craque. Il connaît déjà la suite. Une vidéo de 17 minutes envoyée à toute la famille.
1: Oh là là.
0: Portrait d'un papa au bout du rouleau, face au spectacle de fin d'année. C'est dimanche, dans 7 à 8 sur...
1: C'est ça.
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0: Cannes, c'est-à-dire la Lamborghini basses, très basse, qui arrivait en face d'elle au ralenti. Du coup, elle est montée dessus et elle est passée de l'autre côté.
1: Mais non.
0: Et elle s'est arrêtée parce qu'elle a eu l'impression qu'elle passait sur un dos d'âne.
2: Oh là là.
1: C'est ce que j'allais dire. Bizarre ce
2: dos. À quel moment ça m'aperçoit pas.
3: Il est haut quand même.
1: Il a fait tutut en plus.
4: Tu ne peux pas le voir.
0: Attends, si tu ne fais pas attention et que tu regardes devant toi et qu'elle ne t'a pas fait, tu ne peux pas le voir. Alors,
5: attends, je vais faire une marche arrière pour vérifier.
0: Alors, je voudrais quand même dire qu'il n'y a pas eu de blessé.
2: Ah, d'accord.
0: Le conducteur de la Lamborghini a pu rentrer chez lui en fax. C'est assez rare. Mais pouvoir faxer quelqu'un, c'est pas évident. Deuxième championne, Maëva Guénam, qui nous vend son nouveau mini parfum pour la Magic Somme de 34,90€ avec un slogan.
6: Ouais.
0: Moi, j'ai pas l'argent dans le cœur. Bon, déjà, ce slogan, je ne le comprends pas.
6: Ouais, bon, ouais.
0: Moi, j'ai pas l'argent dans le cœur. C'est le slogan du parfum. Alors, l'enquête a été faite sur le parfum en question qu'elle vend, je rappelle, 34,90€.
6: Bah oui.
0: C'est pas cher, surtout que le même sur AliExpress se vend 80 centimes.
1: Ah.
0: Donc.
1: Mais non.
0: Une marge exceptionnelle.
5: C'est pas mal quand même. C'est du x 30 et quelques.
7: Mais il y a des frais.
1: Non, mais ça fait 20 ans qu'on leur dit d'arrêter de faire les cons avec ça.
2: Il y a des parfums, quoi, 80 centimes. Ouais. Attends.
0: Il y a des frais. Il y a des frais. Oui, elle n'a pas l'argent dans le cœur, mais il faut quand même payer le silicone qui est autour. Et enfin, les champions du jour. C'est un homme qui a siphonné pas moins de 500 litres de gasoil. Et j'embrasse les chauffeurs routiers parce que les vols d'essence, c'est de plus en plus.
1: Là, oui.
0: De deux camions garés sur une aire de repos en Seine-Maritime, donc en France, la semaine dernière. Alors, jusque-là, bon, pas de quoi avoir le statut de champion. Sauf que pendant qu'il siphonnait, il s'est fait voler sa propre camionnette. Alors il a bien tenté d'appeler un copain pour venir le chercher, mais la police est arrivée avant. Et c'est vrai qu'une fois que tu as siphonné et que tu te retrouves avec tes 500 litres de gasoil,
2: tu fais quoi ?
0: D'où qu'il est le camion ?
3: Bah, il y a un camion là.
0: Il y avait ma siphonnette, voilà. Bon, en attendant, son pote a allumé une clope, il a explosé, on n'a plus de nouvelles. Mais
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3: Question d'enfant, on y va.
4: Salut l'équipe, c'est Kaël.
3: C'est mon grand.
4: Coé, tu as eu un an de plus, tu te sens toujours jeune ou comme un vieux daron?
3: Eh bien mon grand, dans les

0: ouais. parce que tu pourrais.
1: Ah, en mais fait, même tu à pourrais... vivre en tant que femme, je pense que ton mari doit être super content.
0: Je pense que tu pourrais te permettre de le faire un petit peu en disant je suis la seule femme.
2: Ah, ouais,
0: etc. Et ben, c'est pas du tout comme
2: non,
0: ça.
2: Non, mais tes potes, homme ou femme, pour moi, c'est.
0: C'est plus un ami camionneur. Moi, je l'ai vu avec son Iveco en bas la dernière fois, elle s'est garée. Non, franchement, quand elle ouvre la porte latérale, il faut.
1: Tout ce que j'aime bien, c'est sa double personnalité. De...
3: Grave.
1: Quand tu l'appelles ou tu écoutes sur son répondeur, bonjour, vous êtes bien sur le répondeur de Stouff. Et l'autre, elle se retourne. Ouais, ça me casse les couilles là.
0: C'est pour ça qu'on l'aime.
4: Allez. Salut l'équipe, c'est Ilona. Piètre, c'est quoi la pieuvre?
0: Oh là là, non, ça tu peux pas,
3: 9h19. Bah ouais, non,
1: c'est une figure artistique réservée aux plus de 18 ans.
0: Il y a des choses
1: et passée qui ne sort qu'à partir de 3-4 heures du matin.
0: Bon, bah ça y est, on a assez expliqué.
2: Bah, tu vois un poulpe.
0: Voilà. Bon, voilà. La pieuvre reste un truc à faire
2: c'est
0: entre amis de plus de 18 ans qui sont dans le même état que lui. Voilà.
5: Elle a failli venir au mariage de Bordas.
0: Voilà, mais elle n'est pas venue. Allez, c'est bon.
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0: Costa-Coé officiel. On parlait tout à l'heure de l'État qui a demandé à Total, tu sais, de faire
1: un
0: geste.
1: Petit effort.
0: Donc, il me dit, l'État demande à Total de faire un effort sur les carburants, mais quand on leur en demande de faire sur les taxes, eux, ils veulent pas.
2: C'est ça.
0: Oui, c'est fabuleux.
2: Eux, ils veulent pas, par contre.
0: Ouais, je serais Total, je dirais, bah, et vous, faites-le sur les taxes.
2: Bah, non. Oui, bah, faites-le vous. Bah,
1: d'un côté, c'est pas le même bénéfice non plus.
0: Oui, bah, inverse. Bah, pourquoi moi? Pourquoi pas vous? Tiens, notre président était pendant ce temps-là, lui, taxe, pas taxe, essence qui monte, il faisait son petit jogging, pépouze,
3: bah oui.
0: Dans les rues d'Andorre pendant le 28 avril. Voilà, il était bien, son petit jogging matinal, on va l'appeler, sans savoir si le jogging s'est bien passé, tiens.
4: Vous êtes en communication avec le standard de la présidence de la République française. Ah.
5: C'est les macaroni. Ah, la bolo au pesto carbonara.
0: Il a écouté l'émission. Les macaronis.
5: Ah. J'ai trop aimé hier matin une petite chanson là sur les macaronis. C'était rigolo. Comment ça va, mon Coé? Comment vont les auditeurs d'Europe 2?
0: Eh bien, j'allais vous poser la question, monsieur le président. Vous avez vu courir à Andorre, là, en plein déplacement officiel. Hein,
5: Oui, en Andorre. Je cours en Andorre. Sinon. Je m'endors. Eh ben non, Emmanuel, ouais. c'était de la merde, Manu, ça,
0: ouais,
5: cette blague.
0: C'est un faux.
5: Oh là là, t'es en train de bosser chez Coé, toi.
0: Eh non.
5: Grosse tête avec cette.

0: je reste debout à écouter des gens parler pendant 3 heures. Ouais. À un moment donné, faut bien que je survive et que je me réveille.
1: Ouais, je comprends. Vous avez un agenda chargé, hein, c'est ça, même avec
0: justement,
1: ça.
0: Justement. Ouais. Je cours pour m'échapper.
1: Ah, je comprends.
0: Si je m'arrête, on me rattrape avec des dossiers.
1: Eh ouais,
0: et pourquoi vous ne faites rien pour le carburant? Mais c'est Macron. Et nanani. Et nanana.
1: Ah, ouais, ouais.
0: Moi, je vais vous dire une chose.
1: Ouais.
0: Ça m'en touche une sans faire bouger l'autre, le carburant.
1: Ah bon?
0: Moi, je peux mettre 2,25 voire 2,30 sans souci. Je suis blindé. Voilà, je vous le dis.
1: Non, monsieur le Président, vous ne pouvez pas dire ça, les Français. Bah, les Français vous écoutent, là.
2: Bah,
1: ça,
2: oui,
1: ça se dit pas.
0: Mais il faut dire la vérité.
1: Ah.
0: On a appris cette semaine que le cornu, mon petit cornichon.
1: Ouais.
0: Était à découvert de 500 balles chez Bred. Je sais ça dans sa banque, là.
1: Ouais.
0: Bon, bah, courage, frérot. Moi, je suis blindé. Et voilà, je te le dis. Je peux aller courir tranquillou.
1: Ouais.
0: Hein, bon, t'es dans ta jalousie, je suis dans mon jacuzzi, comme on dit.
1: Ah oui. Bah, monsieur le Président, ok, d'accord. Et alors, par contre, vous courez comment? Combien de temps? On peut savoir un peu ou pas?
0: Comment? Bah, je cours avec mes jambes.
1: Oui.
0: Elle est toujours pas, Manu, les blagues.
1: C'est... Non, pas ton truc.
0: C'est de la merde. Mm. Non, je cours avec un petit short Quechua de chez Decat.
1: Ah ouais?
0: Hop. Les valseuses dans le filet du short pour les aérer.
1: Ah oui.
0: Après, on met Strava. Comment Strava?
1: Comme si, comme
0: ça. Hein.
1: Comme si, comme ça. Et un petit
0: moi, je vais courir tous les jours.
1: Je vais finir.
0: J'ai pas mal aux jambes au bord où j'avais pas de rime à la fin. C'est compliqué. Hein. Oula.
1: Est-ce que vous avez peut-être un petit mot, un petit mot pour les Français?
0: Un mot pour les Français.
1: Ouais.
0: Courez. Entraînez-vous. Et préparez-vous à courir vite, très vite.
1: D'accord, oh, pourquoi
0: y a... Non, les impôts.
1: Une guerre.
2: Ah, oui, les impôts.
0: Allez, bisous.
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0: réviser, toujours dire la question qui va faire plaisir à ta chérie.
1: La réponse.
0: La réponse. Créer un conflit à 21h50 ne sert à rien. Sert à rien. Attention, alors c'est pas ce qu'il a fait. Vous en doutez bien, écoutez.
2: Si ton ex t'appelle, est-ce que tu décroches ?
3: C'est urgent, ouais, j'essaie quand même de savoir. Imagine, il lui arrive quelque chose.
2: Donc ton ex t'appelle, tu décroches.
3: Je suis pas censé décrocher, c'est ça ?
2: Non, t'es pas censé décrocher.
3: Prochaine donc.
0: Eh oui, il n'est pas censé décrocher. Mais alors, vous vous dites, mais quelle était la bonne réponse ?
2: La bonne réponse aurait été de dire que tu n'as même pas d'ex. Je suis la seule qui a compté.
4: Ah bah oui.
0: Je n'avais pas vu venir cette réponse.
4: Ah non plus.
0: Bon, attention, prochaine question. Attendez, je me mets à sa place. La fausse détendre. Allez, vous nous écoutez, vous êtes en voiture. Détendez-vous la nuque. Vous êtes en voiture, on se détend. Voici la prochaine question, elle arrive. Et attention, et je crois toujours malheureusement la mauvaise réponse.
2: Ah, si on se séparait, est-ce que tu sortirais avec quelqu'un de ton passé ?
3: Non, jamais de la vie. Ok,
0: super. Bien.
2: J'aurais dû dire qu'on ne se séparera jamais.
0: Et
5: voilà.
2: C'est vrai que t'as imaginé qu'on se séparait, tu veux qu'on se sépare ?
0: Oh là là !
3: Non, pas du tout.
4: Pourtant, c'était bien tenté.
0: Oui, parce qu'il avait retenu la leçon d'avant, mais il n'y a plus personne dans mon passé. Et non. Oh là là, la question piège. Bon, allez, attention, là, ça y est, là, il s'est fait avoir deux fois. On va terminer avec une dernière question, les gars, c'est la troisième. Hein. Jamais 203, comme on dit, on y va.
2: Si une fille te dit que tu sens bon, réponds quoi ?
3: Merci.
2: Comment ça se fait que la fille était aussi proche de toi pour pouvoir te sentir et te complimenter sur ton parfum ?
3: Des parfums qui sentent vraiment très bons et tu peux sentir de loin tellement c'est un cali de fou.
2: C'est-à-dire que la meuf t'a assez approché pour pouvoir sentir ton parfum.
4: Explication.
2: Tu peux partir.
0: Dégage, dégage, dégage ! Vous savez quoi ?
6: Le pauvre.
0: Il avait fait trois mauvaises réponses.
1: Ouais.
0: C'est dommage parce que encore une mauvaise réponse.
1: Ouais.
0: Et il faisait quoi ? Il faisait le « Ah ouais, le 4 à la suite !»
1: Ah oui.
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1: On apprend dans un sondage anniversaire que 81% des Français, notamment les personnes en couple et les plus jeunes, considèrent que les anniversaires se fêtent en famille.
2: Bah oui, les anniversaires se fêtent en famille.
1: Je sais pas, t'as les deux écoles.
2: Bah normalement, priorité, c'est en famille. Hein. Après,
1: oui,
2: tu fais avec tes potes.
1: Oui, mais
3: si t'as pas de famille.
1: Ah, si t'as un bon cercle d'amis, c'est aussi. C'est deux trucs. En fait, c'est deux trucs à part. C'est deux trucs à part. La fête familiale, tu vas faire ça plus un midi, machin et tout. Tu fais un repas.
3: Oui.
1: Les amis, c'est.
3: C'est autre chose.
2: C'est plus festif.
3: Voilà.
1: C'est un autre délire. Moi, par exemple, j'ai mon beau-frère et ma belle-sœur. Ils sont dans les deux camps. Ils sont dans le camp famille et dans le camp amis. Ouais, c'est rigolo, ça aussi.
2: Ils font deux fois, du coup.
1: Je leur fais un gros bisou. Pour 58%, les anniversaires se fêtent surtout entre amis. Voilà. 34% préfèrent ne rien prévoir pour leur anniversaire et espèrent que leur entourage le fasse à leur place. Ça, c'est terrible.
2: Ouais. Bah, j'en suis là, moi. Ah non, moi, je déteste ça aussi.
1: Oui, mais si l'entourage s'est dit la même chose et que personne n'a rien prévu... Ouais.
4: Moi, j'adore ça, les surprises.
1: T'aimes bien ?
4: Bah oui. Mais ma chérie, par exemple, elle va avoir ses 30 ans bientôt. Et
1: elle me dit,
4: par contre, si mes copines te disent qu'elles font une surprise et tout, tu me le diras. Je dis, c'est une surprise. Elle me dit, non, mais je déteste les surprises, me faites pas ça parce que ça va m'agacer.
1: Elle aime bien, non ? Elle aime vraiment pas ?
4: Non.
1: Ah, d'accord.
4: Non, elle aime pas être surprise.
1: Bah, elle aura rien. Pour 27%, préfèrent tout simplement ne pas fêter les anniversaires et ne font rien du tout de spécial pour ce jour-là. Ouais. 61% associent les anniversaires au fait de recevoir des cadeaux.
2: Oui, évidemment.
1: Un peu quand même. Ouais. 12% des 18-24 ans avouent ne pas être satisfaits des cadeaux qu'ils reçoivent. Ouais. Ça, c'est... Mais et en même temps, les plus jeunes, c'est super difficile.
2: Bah après, pour les plus jeunes, genre toi, c'est pas difficile pour toi de te faire un cadeau.
1: C'est-à-dire
2: on t'a fait des cadeaux, c'était de la rigolade.
3: Oui.
2: De faire un vrai cadeau, ça doit être une tanasse.
4: Ah oui.
1: Oui, mais c'est pour
2: parce
1: ça que...
2: Faut... Déjà, parce que t'as tout et que surtout que t'aimes rien.
1: Non, mais faut faire. Moi, je préfère des petits trucs qui viennent du cœur que d'essayer.
4: Oui, enfin, t'avais aussi dit une fois que tu, si c'était un cadeau de merde, tu le disais aussi quand même, quoi.
1: Oui. Et 14% ont déjà revendu des cadeaux d'anniversaire sur Internet.
5: Ouais. Ça peut arriver aussi.
4: Non, par contre, je dis, je sais pas si vous le dites, mais moi je dis quand ça me plaît pas forcément que je préfère aller le changer.
1: Non, mais,
2: tu l'avais dit du coup à ton père quand il t'avait offert les couteaux et que t'avais pas kiffé du tout, dont tu me parlais hier à Noël.
1: C'est vrai que tu nous avais dit que c'est des beaux cadeaux de merde, ces cadeaux.
2: Et qu'en plus, t'avais dû lui refiler 1 euro parce que ça, sinon ça portait malheur.
3: Oui, c'est ça.
1: Tu nous as dit, qu'est-ce que tu veux que je branle de ces couteaux, si je dis pas de bêtises, hein.
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0: Ouais. J'espère qu'il y aura autant de meufs que de clés.
1: Doucement, c'est le matin. Il y a des enfants qui écoutent en plus à cette heure-là.
0: Hey, ça va, j'ai 10 clés.
1: Bah, oh,
0: ça,
1: non, j'ai pas retenu ça, moi.
0: C'est pas, putain, on peut plus rien dire. Bah c'est pas violent.
2: Le serre étouffe, bon. Là, tu vas un peu loin.
1: Bon, enfin, allez, bref. On parle de vacances all inclusive. Vous aimez bien, vous,
0: ouais,
1: ou pas, Patrick?
0: La dernière fois, je vais te dire un truc, ça m'a coûté cher.
1: Ouais.
0: Parce que j'avais tellement pris des all inclusive au Cap d'Agde que j'ai eu la gâterie sur scène, tu te souviens?
1: Non, je me souviens
2: si,
1: pas.
2: Bah, si,
1: ah,
2: si,
1: ah,
2: si,
1: la fameuse.
0: Ah, oui. Tout le monde l'a vu.
1: Oui.
0: Qu'est-ce que j'ai eu comme problème là-dessus? J'ai eu des soucis, on peut même plus se faire. Bon. Je prends en Glory All Inclusive.
1: Ah,
0: ouais. C'est comme dans le gruyère.
2: Il y a de troupes, j'étais content.
1: Patrick. Bon, vous avez fait une petite musique, il paraît.
0: Allez, musique.
1: Quand même.
0: Allez, le Cap d'Agde. On est parti.
1: J'ai peur.
0: Moi, j'aime bien le all inclusive. J'allais chaque année avec mon pote Jean-Yves. Cet été, direction Anglette, histoire de sortir les roupettes. Faut bien les aérer, elles sont restées enfermées, car j'ai été balancé. Je te dis pas merci, France 2. All inclusive, c'est super chouette.
2: Ah, c'est bien.
0: Moi, dès le matin, je prends un steak.
1: Ah.
0: Ouais. Le midi, je prends une moresque.
3: Moresque, moresque.
0: Et le soir, je me tape la vieille Inès.
1: Ah non.
2: Salut Inès.
0: Au revoir Inès qui nous écoute. Bisous Inès.
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